ressemble à ça. 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

0: Bah, il la remercie hein, de l'avoir accompagnée à la gare.
1: Vous parlez sérieusement ou vous vous moquez de moi?
0: Bah non, il se moque pas d'elle, mais regardez, tous ces journaux, ces cigares, tout ça.
1: C'est... Ah, je manque d'originalité, c'est vrai. Savez-vous que nous nous séparons pour la première fois?
0: Oui, mais enfin, c'est pas très long. Et puis, il part que 15 jours.
1: Attendez un petit peu, dois-je comprendre?

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3: Bonjour, je m'appelle Angèle, j'ai 8 ans et je vais vous raconter une blague. C'est deux grandes sables qui arrivent à la plage, il y en a un qui dit « Eh ben, c'est blindé aujourd'hui !»
4: Bonjour, je m'appelle Gaëlle, j'ai 9 ans. Qu'est-ce qui est rose et qui aime l'informatique? Un port USB. Au revoir.
5: Salut, c'est Thomas. C'est Heidi. Quand une voiture tourne à droite, quelle roue ne tourne pas? La route secours.
0: C'était trop drôle.
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4: Et coucou les petites curieuses et les petits curieux, et par ici les gourmands.
5: Bonjour, je m'appelle Gabrielle, j'ai 6 ans et je voudrais savoir pourquoi à Pâques, il y a tout le temps des œufs en chocolat. Merci, au revoir.
4: Et merci pour cette question Gabrielle, pourquoi à Pâques, il y a tout le temps des œufs en chocolat, ou des cloches, ou des lapins, enfin bref. Pourquoi le chocolat à Pâques? Pierre-Brice Lebrun, vous qui écrivez beaucoup sur la gastronomie, vous avez écrit, alors pas sur le chocolat, mais sur les pâtes, sur les asperges, sur les pommes de terre, les frites, la choucroute. Parlez-nous de Pâques et du chocolat.
6: Alors c'est une bonne question, mais qu'on peut poser pour à peu près toutes les fêtes. Pourquoi il y a tout le temps un sapin à Noël, une galette à l'Épiphanie ou des crêpes à la Chandeleur? Pour les œufs en chocolat, on va voir qu'il y a plusieurs explications. D'abord, dans les religions chrétiennes, donc comme la religion catholique, protestante ou orthodoxe, le dimanche de Pâques marque la fin du carême, c'est-à-dire 40 jours pendant lesquels on a dû, normalement, se priver d'aliments gras. On n'a pas pu manger de viande, de laitage et d'œufs. On a dû privilégier une alimentation frugale et sobre, donc pas de chocolat. Seulement les poules, pendant le carême, elles ont continué à pondre. Alors on a des œufs, beaucoup d'œufs, on en a cuit quelques-uns pour pouvoir les conserver, mais on en a des tas entiers, les œufs durs. Et c'est la fête, c'est la fin de l'hiver, c'est le début du printemps, voilà. Alors on a envie de faire la fête, on a envie de s'amuser, on est content de pouvoir à nouveau manger plein de bons trucs, alors on se fait des cadeaux et on peint les œufs parce que c'est plus joli, c'était la tradition. On a aussi créé des recettes spéciales pour l'occasion, dans lesquelles on met beaucoup d'œufs. Alors, je ne sais pas où tu habites, Gabriel, mais tu connais peut-être les pâtés d'œufs qu'on sert dans le Berry le jour de Pâques, ou la fouesse bretonne, c'est une pâtisserie en forme d'étoile, ou encore la lise vendéenne, qui est une galette briochée typique de la période de Pâques, et avec beaucoup, beaucoup d'œufs. C'est très, très bon.
4: Pour se débarrasser des œufs, quoi.
6: C'est aussi ça. Mais le dimanche de Pâques, c'est aussi le retour du printemps, et ça aussi, c'est une occasion de faire la fête. Les Perses, ça nous ramène 500 ans avant Jésus-Christ, hein. c'était pas hier, s'offraient déjà des œufs pour célébrer le printemps, et les Romains cassaient des œufs le jour du printemps.
4: Et pourquoi les...
6: Pour fêter, c'est chacun sa fête, c'est assez bizarre comme tradition de casser les œufs, mais c'était leur truc. Et les Celtes, en gros les ancêtres des Gaulois, peignaient des œufs en rouge pour remercier le soleil d'être revenu, parce que chaque année ils avaient peur que le soleil ne revienne pas. Et comme il revenait, ben, ils lui faisaient des œufs rouges pour dire merci vieux, bienvenue. Mais là on parle des vrais œufs, des œufs de poule. Les œufs en chocolat, ils sont arrivés beaucoup plus tard, vers le 19e siècle. On a inventé en Angleterre le chocolat à croquer. Avant, on faisait seulement des boissons de chocolat chaud. En 1847, il y a trois frères, les frères Fry, qui ont l'idée de mélanger du chocolat en poudre avec du sucre pour obtenir une pâte qu'on va pouvoir mouler et on va en faire des tablettes. Alors quelqu'un, on ne sait pas qui, va avoir l'idée de vider des œufs et de les remplir de chocolat. Mmh. Et comme c'est plutôt sympa, la tradition va se développer. Puis on va fabriquer des moules pour faire des œufs tout en chocolat. Puis il y a une deuxième raison, c'est qu'au 19e siècle, les villes se sont développées. Dans les villes, il n'y a pas de ferme, donc il n'y a pas de poules. Il faut quand même bien qu'on puisse s'offrir quelque chose. Mais elle n'est pas finie, l'histoire. L'Église catholique a pendant longtemps interdit de faire sonner les cloches entre le jeudi saint, le jeudi qui est avant Pâques, et le dimanche de Pâques. Alors on racontait aux enfants que les cloches étaient parties à Rome pour voir le pape. Moi, on me l'a raconté, cette histoire, quand j'étais petit. Quand elles revenaient, elles sonnaient. Et elle dispersait les œufs dans les jardins.
4: Ah, c'est pour ça qu'on dit que les cloches vont passer.
6: Voilà. Et dans d'autres pays comme l'Allemagne, c'est un lapin qui s'amuse à cacher les œufs dans les jardins. C'est pour ça qu'il y a des œufs, des cloches et des lapins au chocolat à Pâques.
4: Et des poules aussi.
6: Et des poules.
4: Pour les remercier d'avoir fait des œufs.
6: Voilà. Merci les poules.
4: Mais il n'y a plus qu'à manger tout ça.

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1: Center of peanut butter woven into pancakes with
2: tons of DDT are used in this
3: fight. Dans les années 1950, le cœur des États-Unis fait. Ou plutôt. Bienvenue au pays du progrès et de la prospérité. Ici, on achète des frigos et des télés à gogo. Les États-Unis sont invincibles, ses ressources infinies. Bientôt, le pays number one pourra nourrir la planète entière. Au pire, on peut compter sur la chimie. Quelques bestioles grignotent vos champs de patates, un peu de magique, et pouf, les envahisseurs ont disparu.
4: Oh la barbe, tous ces guignols!
3: Rachel Carson n'est pas du genre à avaler ses salades. Face au brouhaha dévorant du monde, cette scientifique, que dis-je, cette poète de la nature, entend une toute autre mélodie. Rachel, pardon, mais on n'entend rien, là.
4: Mais c'est bien le problème, Laure. Les oiseaux se sont tus, les abeilles ont disparu.
3: Pendant que les Américains, insouciants, font griller leur maïs au barbecue, des avions déversent des tonnes de DDT, un puissant insecticide, sur tous les champs du pays.
4: Chacune de ces gouttelettes est un élixir de mort. Il faut alerter le monde!
3: À une époque où les mots environnement et pollution ne sont prononcés que du bout des lèvres, Rachel Carson ose s'élever face à la puissante industrie des pesticides. Courageuse, passionnée, ultra déterminée, voici l'incroyable odyssée de Rachel Carson, la femme qui a donné naissance au mouvement écologiste. Notre folle aventure commence quelques années plus tôt. C'est le mois d'août 1945. 8h du matin dans les rues de Washington, la capitale américaine. Rachel Carson, cheveux bruns coupés courts, yeux malicieux, marche à vive allure en déboutonnant le haut de son chemisier.
4: Ah, c'est l'enfer, ces tailleurs! Je préférais tellement avoir une paire de jumelles autour du cou, voire des palmes et un tuba!
3: Rachel est biologiste marine. Son domaine? La faune, la flore, bref, tous les organismes vivant sous l'eau. Si elle aime tant la biologie, c'est en partie parce qu'elle se pratique en pleine nature.
4: Enfin, normalement.
3: Rachel vient de pousser la porte du bureau de la pêche et de la faune, où elle travaille depuis 4 ans.
4: Bonjour tout le monde, ça va? Tout le monde à la pêche? La pêche!
3: Un café chaud entre ses mains, Rachel s'effondre sur sa chaise.
4: Ouh, c'est brûlant!
3: Impatiente et sacrément fébrile, elle attend une réponse du Reader's Digest, un très grand magazine américain. Il y a quelques semaines, elle leur a proposé un article sur le DDT, ce fameux insecticide qui va bientôt être vendu dans tous les supermarchés du pays. Et depuis, pas de nouvelles. À moins que... Là, sur son bureau, une pile de lettres! Rachel fait défiler les enveloppes à toute allure.
4: Assurance, ministère, assurance... Oh, bah tiens, un courrier adressé à Monsieur Carson. Mais franchement, ils sont pas croyables.
3: La science, à cette époque, est un monde exclusivement masculin.
5: Give me a break.
3: Alors, s'adresser à une femme biologiste, pour certains, c'est mission impossible. Mais bref, en attendant, toujours pas de réponse.
4: Ah, il y en a qui savent se faire désirer, hein. Dis donc, y a pas une musique un peu bizarre dans le fond, là?
3: si, si. Coupez. Coupez. Le DDT, le dichlorodiphényltrichloroéthane, cela fait des mois qu'elle étudie le sujet avec des collègues. Depuis quelque temps, tout le monde s'extasie devant cette substance chimique devenue le produit miracle de la Seconde Guerre mondiale. Dès 1943, les soldats américains l'ont massivement pulvérisé en Europe pour neutraliser les insectes transmetteurs de maladies graves comme le typhus ou le paludisme. Maintenant que la paix est revenue, pourquoi ne pas rapporter le DDT à la maison pour protéger les champs et développer l'agriculture à gogo? Après avoir vaincu Hitler et l'Allemagne nazie, bientôt l'Amérique gagnera la guerre contre les insectes! Franchement, elle est pas belle la vie!
4: Oui, enfin, je voudrais pas casser l'ambiance, but méfiance, my friends, hein! Si le DDT éradique les petites bêtes, qui sait ce qu'il fait au

0: Les 6 et 9 août 1945, les États-Unis ont lâché 2 bombes nucléaires sur le Japon pour obtenir la capitulation du pays.
1: Que la science serve à anéantir la vie, ça me retourne l'estomac. Je peux pas le supporter.
0: Quant à la réponse du magazine, Rachel l'aura finalement plus tard, dans la journée. Alors ?
1: Le Reader's Digest a dit non. Pas question pour l'instant de déprimer la population.
0: Mais Rachel Carson n'est pas du genre à renoncer.
1: Le pays n'est pas encore prêt à entendre la vérité ? Ok, mais je vais pas m'arrêter là. Un jour, le monde entendra.
0: En attendant, Rachel a de quoi s'occuper. Son sujet de prédilection, que dis-je ? Sa passion, c'est la mer. Entre la nature et Rachel, la folle histoire d'amour ne date pas d'hier. Rachel est née en 1907 dans la petite ferme familiale à Springsdale, une ville accrochée aux montagnes Appalaches, au nord-est du pays. Elle a grandi au cœur de la forêt. Les sous-bois si mystérieux qui entouraient la ferme, elle les a arpentés tant de fois qu'ils ont fini par s'imprimer en elle. Chaque bourgeon du printemps, chaque rouge-gorge envolé au bout d'une branche ont allumé chez elle un merveilleux bonheur. Depuis, c'est comme si la nature bouillonnait perpétuellement en elle. Traversée par une force éternelle, elle se retrouve plongée dans l'infinie magie du monde.
1: L'humain fait partie de la nature. C'est un être vivant au milieu d'un tout.
0: Mais ce qu'elle ressent plus intensément encore, c'est la puissance de l'océan. À l'âge de 5 ans, Rachel a découvert avec sa mère une sorte d'escargot en pierre caché au milieu des feuilles.
2: Rachel, tu viens de découvrir un fossile marin. Regarde la trace. C'est un squelette de mollusque qui s'est solidifié avec le temps. On dirait pas comme ça, mais il y a des milliers d'années, ici, grondait l'océan.
0: Et tout à coup, alors qu'elle n'avait jamais vu la mer, elle a senti les vagues furieuses se casser contre les rochers, les rouleaux pleins d'écume mouiller le sable blanc. Le goût du sel sur le bout de la langue, le cri des mouettes dans l'oreille. Elle a entendu la ronde des poissons et le chant des baleines. Depuis ce jour, l'océan est devenu son obsession, son miracle, le mystère de sa vie.
1: Si chacun pouvait comprendre l'extase qu'on ressent face à l'océan, on le détruirait tellement moins.
0: Devenue adulte, Rachel a découvert qu'elle avait un don extraordinaire. Elle sait partager son émerveillement. Biologiste le jour, la nuit, elle prend la plume et devient écrivaine.
1: J'essaie de raconter la mer comme un personnage, après tout. Elle est l'héroïne d'une fabuleuse histoire.
0: Rachel travaille comme une acharnée. Depuis la mort de son père, puis celle de sa sœur, elle s'occupe de sa mère et de ses 2 nièces. À 38 ans, cette chef de tribu a décidé de rester célibataire.
1: Me marier pour laver des vieux slips? Non merci, j'ai pas le temps.
0: En 1955, là où finit la mer, son 3e livre est un véritable carton. Les Américains se l'arrachent. Rachel, devenue immensément populaire, garde les 2 yeux plongés dans la nature. Chaque année, elle constate avec effroi la disparition de nouvelles espèces sur Terre.
1: Le monde change autour de nous et vraiment pas pour le mieux. Chaque fois que l'homme débarque quelque part, il produit des catastrophes. Mais quand allons-nous arrêter de détruire notre environnement ?
0: Le DDT, ce puissant insecticide que tous les agriculteurs utilisent massivement désormais, elle ne l'a pas oublié.
1: Entre nous, je vois pas comment je pourrais. On en trouve partout, c'est infernal. Il y a même des pubs à la télé pour pousser les ménagères à l'utiliser dans leur jardin.
0: Il y a 7 ans, le prix Nobel de médecine a même été attribué à l'homme qui a découvert son pouvoir insecticide, et Rachel ne s'en remet toujours pas.
1: Non mais le monde est tombé sur la tête ou quoi ?
0: Elle est puissamment révoltée.
1: Mais ça me rend dingue ! Pas plus tard qu'il y a une semaine, j'ai reçu une lettre d'une ornithologue, écoutez bien, qui m'a raconté que tous les oiseaux avaient déserté son terrain. Et depuis quand ? Depuis qu'elle a commencé à utiliser le DDT. Ce truc est un poison !
0: Face au silence blessé de la nature, Rachel décide de faire entendre sa voix. En 1958, elle commence à travailler sur un nouveau livre.
1: Cette fois, je vais raconter l'histoire de cet élixir de mort. Ce sera mon livre des poisons.
0: Les pesticides rapportent gros. L'industrie chimique est très puissante. Oser s'attaquer à eux, c'est sacrément culotté.
1: Ma plus grande protection, c'est la science. Mon livre doit être irréprochable. Et puis, il faut bien que ma popularité serve à quelque chose, hein ? Comment me regarder en face, sinon ?
0: Rachel se transforme en enquêtrice. Elle recueille de nombreux témoignages auprès d'agriculteurs, d'habitants et de scientifiques.

0: Tous disent la même chose. Partout où le DDT est utilisé, les aigles disparaissent. Les martinets, les rouges-gorges, les mouettes, les hérons, les pélicans, tous se taisent. Le printemps est devenu silencieux. Les coquilles des œufs sont de plus en plus fines. Résultat, le nombre d'oisillons diminue de jour en jour. Les poissons, eux aussi, sont contaminés. Et ce n'est pas tout. Les agriculteurs et les enfants tombent malades.
1: Mais quand cet enfer va-t-il s'arrêter, franchement? Quand tous les animaux auront disparu?
0: En 1962, Rachel Carson publie « Le printemps silencieux ». Chacune de ses pages dénonce les terribles dégâts provoqués par les pesticides. Un déluge d'attaques s'abat sur elle.
2: Une femme qui ose critiquer le progrès? Mais c'est qu'elle n'y comprend rien, voyons.
0: Alors bon, c'est pas facile tous les jours. D'autant qu'elle doit lutter contre un cancer du sein. Et puis, elle a adopté depuis peu le fils de sa nièce. Alors, lui aussi, il faut le protéger.
1: La vie, c'est merveilleux. N'empêche que c'est une sacrée bataille.
0: Heureusement, elle peut compter sur Dorothy, son âme sœur.
1: On s'écrit toutes les semaines, et même quand on ne peut pas se voir, je sais qu'elle est là.
0: Rachel tient bon. Le monde finit par entendre sa voix. En 1963, le Congrès américain l'invite à témoigner. Devant les sénateurs et les représentants, elle demande haut et fort la limitation de l'utilisation des pesticides. Neuf ans plus tard, les États-Unis interdisent enfin le DDT sur tout leur territoire. Rachel Carson, hélas, n'est plus là pour le voir. Emportée par le cancer à 56 ans, sa voix a porté, son combat a compté. Cette scientifique et grande poète de la nature a réussi à faire plier la puissante industrie des pesticides avec un livre. Ses mots ont touché les États-Unis en plein cœur. Après elle, d'autres, de plus en plus nombreux, se mobiliseront pour protéger la nature. Ce monde, si beau et merveilleux qui nous entoure, bon sang, c'est notre plus grand trésor.

Derrière cet épisode, il y a Anne Yoro, Chantal Le Montagnier, Pauline Laverdure, Basile Bocquer et moi, Laure Grand-Besançon.

Enfant, lorsque Rachel Carson ne se promenait pas dans la nature avec son chien adoré Candy, elle adorait inventer et écrire des histoires. Elle a publié sa première nouvelle à l'âge de 10 ans. Elle a même été rémunérée comme une pro. Waouh ! Bravissimo !

0: Bah, moi, j'aime bien les animaux de forêt. Puis, il faut essayer de protéger aussi les espèces en danger parce qu'elles commencent à disparaître. Les hérissons, ils sont en danger et public. J'ai eu des hérissons dans mon jardin, une famille entière. Chaque soir, on en avait. On a fait attention à pas que nos chiens les mangent.
1: Oh, ça pique.
0: Ou qu'ils les embêtent.
2: J'aime bien le requin baleine. Il est beau, il est gentil, il mange pas de la viande.
3: Non. Je l'ai fait manger végétarien. Et c'est plus sain comme mode de vie.
4: Il mange quoi, le requin baleine?
2: Du plancton.
5: Moi, j'aime bien le dauphin. Mais il est en voie de disparition, du coup on le voit de moins en moins.
6: J'aime bien les animaux marins, y compris les baleines bleues plus exactement, vu que les baleines bleues, d'un c'est grand, c'est sa taille qui m'intéresse. Aussi ce sont des animaux qui sont menacés de plastique. On pêche des baleines, ce qui n'est pas bien, mais encore pire le plastique, dès qu'ils en avalent trop, ils peuvent mourir.
7: Je préfère les lapins parce que c'est mignon et parce que c'est joli.
0: Moi, j'aime bien aussi quand, en fait, les animaux, ils sont par famille et ils prennent soin des autres comme nous. Les renards, les mamans et les renards et les papas renards, il y en a un des deux qui va aller chasser pour... Le père, il va aller chasser de la nourriture pour nourrir ses enfants et la maman. Et puis, ils vont garder les enfants, pas comme les chats.
2: J'adore les koalas. Parce qu'ils sont mignons.
4: Et tu le mettrais où alors si t'avais un koala chez toi?
2: Dans ma chambre.
4: Tu dormirais avec le koala?
2: Oui.
0: Moi j'aimerais bien adopter un renard.
2: Ou un loup.
4: Vous voulez un loup dans votre maison?
8: Non.
9: Oui.
6: Non. Bah parce que... Dans mon frère il aime pas les histoires de loups mais encore moins les loups en vrai. Oh, c'est une galère en fait à gérer un loup.

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3: Je m'appelle Margot, j'ai 9 ans et j'habite à Puyo. Je voulais vous raconter une blague. Kayak à l'envers, ça fait quoi?
4: Kayak à l'envers, kayak?
3: Ça fait plouf. Au revoir, salut l'info.
1: Elle est trop bien cette blague, je vais la raconter à mes potes.
5: Bonjour, je m'appelle Lucas, j'ai 7 ans et j'habite à Courge. J'ai une blague pour vous. Pète et répète, ce sera un bateau. Pète ton ballon, qui reste-t-il?
6: Répète.
5: Pète et répète, on sera un bateau. Pète ton ballon, qui reste-t-il?
6: Répète.
5: Pète et répète, on sera un bateau. Pète ton ballon, qui reste-t-il?
6: Répète.
5: Pète et répète, on sera un bateau. Pète ton ballon, qui reste-t-il?
6: Répète.
5: Au revoir, salut l'info, bisous.
1: Je la connaissais pas celle-là et je valide.
7: Bonjour, salut l'info. Je m'appelle Emma, j'ai 7 ans et j'habite à Stuttgart. J'ai une blague pour vous. Deux chevaux sont à la piscine. Un cheval dit à l'autre: tu as oublié ton poney de bain. Chevalier vous mène nageur. Oh non! Enfin, salut l'info. J'adore vos podcasts.
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0: Bonjour petits et grands scientifiques de France Musique. Dans ce nouvel épisode du Labo Musical de Nico, nous allons nous intéresser à un instrument de musique très impressionnant, à la fois par sa taille, par la puissance du son, mais aussi par toute sa mécanique. Essayons de comprendre aujourd'hui comment fonctionne l'orgue. Allez, SOSO, c'est parti! Direction la planète, instrument.
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0: Et puisque nous sommes au-dessus de la planète instrument, approchons-nous de la grande famille des instruments à vent. Et voici un orgue avec ses immenses tuyaux. Impressionnant la puissance qui se dégage de cet instrument. L'orgue que vous venez d'entendre est le même que celui de l'auditorium de Radio France. Il pèse 30 tonnes, il mesure 12 mètres de haut sur 12 mètres de large et il possède très exactement 5320 tuyaux. C'est fou! Venez, on entre dans cette grande forêt. Mais oui, ça ressemble vraiment à une forêt de petits et de grands arbres. C'est ici, dans cet espace immense, sur plusieurs étages, que sont placés les tuyaux de l'orgue. Ne vous fiez pas aux apparences. Généralement, dans une salle de concert ou dans une église, nous ne voyons qu'une partie de l'instrument et de ses tuyaux. C'est un peu l'arbre qui cache la forêt. Les tuyaux d'un orgue sont de tailles différentes. Certains sont énormes et font plusieurs mètres de haut, d'autres mesurent seulement quelques centimètres. Plus le tuyau est gros, plus le son est grave. Plus il est petit, plus le son est aigu. Ils peuvent être en métal ou en bois. Certains sont troués, d'autres sont bouchés. Et bien entendu, cela influe sur le son. On distingue deux catégories de tuyaux. Ceux que l'on appelle à bouche, et dont le son est produit exactement comme pour une flûte ou un sifflet. On envoie de l'air dans le tuyau grâce à un mécanisme que l'on va voir dans quelques instants. L'air vibre au contact d'un biseau, ce qui crée le son, comme sur une flûte traversière ou une flûte à bec, dont voici le son. Et ici, le son d'un tuyau d'orgue dit à bouche. La deuxième catégorie de tuyaux représente les tuyaux à hanche. À l'intérieur du tuyau, une petite lamelle de métal vibre sous l'effet de l'air. On l'appelle l'anche. C'est cette vibration qui crée le son, un son différent qui peut rappeler celui de la trompette, du hautbois ou du clairon. L'orgue est capable de produire des sons très différents les uns des autres. La joueuse ou le joueur d'orgue, que l'on appelle l'organiste, choisit la couleur qu'il veut donner aux notes qu'il exécute. Ainsi, s'il veut que cela sonne davantage comme des flûtes ou plutôt comme des hautbois ou les deux à la fois, il enclenche les mécanismes correspondants depuis la console. Et l'étendue de combinaisons de sons possibles est grande. La console d'un orgue est, elle aussi, très impressionnante à observer. C'est le poste de commandement de l'instrument. Face à lui, l'organiste a plusieurs claviers, 2, 3, 4, 5, ça dépend des instruments, qui vont permettre de jouer sur différents plans sonores. C'est un peu comme si l'on pouvait choisir dans notre grande forêt de tuyaux quel groupe va jouer, plutôt ceux qui sont vers le fond ou plutôt ceux qui sont devant. Et cela permet de créer de magnifiques effets, de jouer avec ces différents plans sonores. Des deux côtés de la console, entourant les claviers, vous pouvez observer de nombreuses manettes, qui généralement sont coulissantes et que l'organiste tire ou pousse en fonction des jeux, donc des différents types et groupes de tuyaux qu'il

0: peut faire sonner. On appelle ça le registre. Plus étonnant encore, au pied de l'organiste est placé un pédalier qui ressemble à un gros clavier avec des touches longues et bombées. Il est installé au sol et on en joue donc avec les pieds. On n'a pas dit jouer comme un pied, mais jouer avec les pieds. Je ne voudrais pas vous perdre dans cette exploration de l'orgue et de sa console, mais c'est important de préciser qu'en fonction de l'instrument, il y a encore des dizaines d'options qui permettent à l'organiste de jouer plus ou moins fort, de créer des sons, des ambiances et des atmosphères sonores. Et puis, avec le temps et l'évolution technologique et numérique, les nouvelles consoles d'orgue ressemblent de plus en plus au poste de pilotage d'une navette spatiale. Vous l'avez compris, l'orgue est un instrument à vent. Il a donc besoin d'air pour fonctionner et faire résonner tous ses tuyaux. Mais alors, d'où vient l'air ? Eh bien, il vient des soufflets, qui ressemblent en beaucoup plus gros à un soufflet de forgeron, ou au soufflet que l'on trouve souvent près de nos cheminées et qui servent à raviver le feu. Jusqu'au début du XXe siècle, le soufflet était rempli par les souffleurs d'orgue. Leur métier ? Actionner le mécanisme pour apporter de l'air à l'orgue en pompant à la main ou au pied. Dans les grandes cathédrales, on avait parfois besoin de 5 ou 6 souffleurs. Aujourd'hui, ce sont des moteurs électriques qui font le travail.
1: Chaud, chaud, chaud, chaud, le ventilateur là-haut. Chaud, chaud, chaud, brasse, brasse de l'air chaud.
0: Le soufflet rempli d'air est relié au sommier. On peut imaginer le sommier comme un grand caisson rectangulaire sur lequel reposent les tuyaux. Pour faire simple, imaginez que l'air est retenu dans ce sommier. Lorsque l'organiste appuie sur une touche, il enclenche un mécanisme qui permet de faire bouger très rapidement une soupape. L'air est alors libéré du sommier et il s'engouffre dans le tuyau correspondant pour le faire résonner. L'orgue est un petit bijou d'ingéniosité, d'inventivité, de mécanique. Et grâce à son fonctionnement, on peut le percevoir comme un orchestre à lui tout seul. Mais alors, quand l'orgue est-il né ? Eh bien, les historiennes et les historiens de la musique considèrent généralement qu'il a été créé à l'Antiquité, il y a environ 2300 ans, par l'ingénieur Ctésibios, un homme incroyable qui vivait à Alexandrie en Égypte. Il a inventé et développé de nombreuses techniques mécaniques, comme le piston ou le canon à eau. C'est d'ailleurs en travaillant sur la pression et la diffusion de l'air qu'il a inventé l'orgue. Ou plutôt, à l'époque, l'hydrôle, c'est le premier nom de l'orgue. Hydrôle comme eau, car c'est en enfermant de l'eau et de l'air sous une grosse cloche et en adaptant un mécanisme de soupape, de clapet et de piston qu'il a réussi à contrôler le flux d'air. C'est avec cette pompe hydraulique qu'il a pu envoyer un flux d'air puissant dans des tuyaux qui ressemblaient à des sortes de hautbois. L'invention en a impressionné plus d'un, et très vite l'hydrôle, ou l'orgue hydraulique, s'est développé dans toute la Grèce antique. On l'utilisait pour les fêtes, au cirque ou au théâtre. L'orgue est un instrument que l'on associe souvent à l'église. C'est bien normal puisque quasiment toutes nos églises possèdent des orgues, plus ou moins grandes. C'est autour du Xe siècle, au Moyen Âge, qu'il trouve sa place pour accompagner la liturgie, c'est-à-dire les chants religieux. On utilisait d'ailleurs très souvent à cette époque des orgues portatifs, de petites orgues que l'on prenait sous le bras et qui avaient une ou deux rangées de tuyaux. Avec une main, on actionnait un petit soufflet, de l'autre, on jouait sur un clavier. Au fil du temps, l'orgue a pris de plus en plus de place dans les églises, pour devenir l'instrument incontournable. L'orgue que nous connaissons en France a de nombreux cousins un peu partout dans le monde, dont l'histoire est aussi passionnante. Oh, j'adore ce son. D'ailleurs, SOSO, je propose un épisode entier sur l'orgue de Barbarie dans quelques temps. Ok ? Allez, on quitte la planète instrument, retour au labo. Et à la prochaine, petits et grands scientifiques de France Musique.

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1: C'est l'une des phrases les plus célèbres et les plus injustement attribuées de l'histoire de France. Indice, elle aurait été prononcée par une certaine Autrichienne. Le 5 octobre 1789, des milliers de femmes quittent Paris pour marcher sur Versailles. Le peuple a faim, le pain manque et la colère gronde.
2: Alors qu'est-ce qui se passe, le peuple ? On a faim ! Eh bien, il faut manger.
1: Dans la rumeur, on prête à la reine Marie-Antoinette une réplique cinglante, presque provocatrice, qu'il mange de la brioche. L'image est parfaite. La souveraine coupée du réel, insensible à la misère. Et qui sort une phrase aussi gonflée qu'une bonne grosse brioche. Mais cette scène, aussi frappante soit-elle, n'a jamais eu lieu. Car cette phrase n'est pas de Marie-Antoinette, mais de Jean-Jacques Rousseau.
3: C'est la faute à Rousseau.
1: Dans le livre 6 de ses confessions, rédigé en 1765, il écrit qu'une grande princesse, apprenant que le peuple n'a plus de pain, aurait dit qu'il mange de la brioche. Mais Rousseau ne cite aucun nom. Et surtout, en 1765, Marie-Antoinette a 10 ans et elle vit encore à Vienne. Alors comment l'histoire a-t-elle dérapé ? À la veille de la Révolution, la reine, étrangère et frivole aux yeux du peuple, devient le symbole d'une aristocratie déconnectée. Ses ennemis politiques s'emparent de l'anecdote de Rousseau et la lui attribuent. La rumeur se propage dans les pamphlets jusqu'à devenir une vérité populaire. Et liée pour toujours Marie-Antoinette, la viennoise, à une histoire de viennoiserie. Eh oui, il ne faut pas croire toutes les rumeurs, d'autant plus à l'heure des réseaux sociaux. Car comme l'a écrit Rousseau, nombre de contre-vérités circulent sur Internet. Ah bon ? Ah bon, c'est pas lui qui a dit ça ? Ah bon ?

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8: Et coucou les petites curieuses et les petits curieux, attention, le train du sommeil va passer.
9: Bonjour, je m'appelle Louise, j'ai 7 ans et je voudrais savoir pourquoi nous avons besoin de dormir. Merci.
8: Et merci à toi Louise pour cette question. Effectivement, nous avons tous et toutes besoin de dormir, quel que soit notre âge. Pourquoi ? Eh bien, tu sais quoi ? Je suis avec une professeure de médecine qui est spécialiste du sommeil. On appelle ça une somnologue. Vous êtes même chef du service des pathologies du sommeil à l'hôpital de la Pitié-Salpêtrière, Isabelle Arnulf, puisque c'est de vous dont je parle. Alors, pourquoi avons-nous besoin de dormir ?
10: Alors Louise, tu sais, tu as dû remarquer que si tu dormais pas, tu n'étais pas bien, tu fonctionnais pas bien, tu avais tendance à t'endormir dans la journée, donc déjà on dort pour être mieux réveillé dans la journée. Et puis pendant notre sommeil, il se passe un millier de choses dans notre tête et dans notre corps qui fait qu'on récupère. Par exemple, dans notre corps, eh bien, c'est le moment où on grandit pendant le sommeil. Et c'est très important quand on est un enfant. On va faire de l'os, faire du muscle, et puis pour ceux qui sont un peu gros, perdre du gras. Donc c'est très bon de dormir.
8: Ça, ça se passe la nuit
10: ça
8: quand on dort.
10: Uniquement la nuit. On est allongé, donc ça permet aussi d'allonger les os. Et puis dans notre cerveau, ça va nous aider à mettre dans notre mémoire tout ce qu'on a appris dans la journée. Mais pas seulement. C'est-à-dire que si on a eu vécu des choses pas très drôles dans la journée, qu'on s'est disputé avec les uns, les autres, eh bien dormir dessus va nous permettre de, en quelque sorte, digérer les émotions négatives comme ça qu'on a eues et d'être un peu plus gentil et un peu moins agressif avec les gens avec qui on s'est disputé la veille.
8: Et qu'est-ce qui déclenche le besoin de dormir ?
10: Si ça fait longtemps qu'on est réveillé, on accumule en fait des produits dans la tête qui nous poussent de plus en plus à dormir. On peut les combattre avec du café, par exemple, mais ça dure pas très longtemps.
8: Oui, pas à 7 ans. Hein.
10: Pas à 7 ans. Et puis, il y a une horloge dans notre tête qui, à certains moments, déclenche plus facilement le sommeil, en particulier le soir. Et le plus fort, quand on résiste, c'est à 4 heures du matin. Là, vraiment, c'est impossible de résister au sommeil.
8: Et combien de temps on a besoin de dormir pour chaque nuit ? Est-ce qu'il y a un chiffre quand même marqueur ou est-ce que ça dépend vraiment des gens et des âges ?
10: C'est comme la taille, ça dépend des gens, mais enfin, il y a un minimum et un maximum. Un adulte, c'est 7 heures et demie à peu près. Les petits bébés ont besoin de dormir énormément, jusqu'à 18 heures sans problème à la naissance. Et déjà à ce moment-là, il y a une différence. Il y en a qui ne dorment que 13-14 heures et d'autres déjà 18 heures. Donc il y a une tendance familiale dans ce cas-là. Et puis moi, je retiens toujours 10 heures à 10 ans. C'est facile à retenir.
8: 10 heures à 10 ans. Et alors Louise, à 7 ans, c'est pareil, c'est à peu près 10 heures ou un peu plus ?
10: À 7 ans, elle a plus besoin de 11 heures de sommeil. Et ça va aider son cerveau à se développer et son corps à se développer.
8: Et quand on est très vieux ?
10: Quand on est très vieux, le sommeil prend des rides. On reste toujours sur 7 heures, mais il a tendance à se couper un petit peu en morceaux. Les personnes vont se réveiller plus tôt le matin et elles vont compenser par une petite sieste.
8: Et combien de jours au maximum ou de nuits on peut tenir sans dormir, puisque c'est vital de dormir ?
10: Alors, on est déjà très mal après une nuit blanche. Ça s'accumule de plus en plus, la dette de sommeil. Le record mondial est à 11 jours et 11 nuits sans dormir.
8: Oh !
10: Mais il avait plein d'hallucinations. C'était pour rentrer dans le Guinness Book qu'il avait fait ça.
8: Donc, faut pas s'amuser trop à ça.
10: Faut pas s'amuser à ça. Vraiment, ça sert à rien. Et au contraire, maintenant, même pour des militaires qui ont besoin de pas dormir du tout quand ils sont sur les fronts, on trouve plein de systèmes pour les aider à faire des petites siestes, à récupérer.
8: Voilà, vive le dodo et salut les matelots.

0: 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Allez, on s'écoute une petite bestiole.
1: Quelle bestiole as-tu choisi ? Je suis au milieu d'un immense bois au pied des Alpes dans le sud-est de la France. L'ambiance est plutôt calme. Je n'entends que les feuilles s'agiter sous les bourrasques du vent et des cris d'oiseaux. En avançant près des chênes, je distingue comme des petits battements d'ailes et des petits cris aigus et traînants. Pas de doute, c'est bien un rouge-gorge.
2: Là.

0: Intrus en vue.
1: Oh, un courant d'air vient de me frôler l'oreille. Le rouge-gorge se pose sur la branche d'un pin. Son plumage est très reconnaissable. Rouge du front au plastron, alors que le bas de son ventre est presque entièrement blanc. Ses ailes sont plutôt brunâtres et son tout petit bec pointu est noir. Désolé, hein, si je t'ai fait peur, le rouge-gorge.
0: Moi, peur? Surveille ton langage, Denis. Ici, t'es face à un super-héros de la forêt. Et c'est pas parce que je suis tout petit que je suis peureux, hein. Non, mais... Oh.
1: Super-héros? Carrément! Et je peux savoir ton identité de héros? Forestman?
0: Perdu. Moi, c'est Robin, comme le pote de Batman. C'est comme ça que les Anglais m'appellent. Robin.
1: Le nom entier du rouge-gorge en anglais, c'est Robin Redbreast. Redbreast signifie buste rouge, red pour rouge et breast pour buste. Un plumage particulier qui a inspiré le costume de l'acolyte de Batman, Robin. Son prénom est une référence directe au rouge-gorge.
0: M'en fiche de tes héros dans les livres, moi. J'ai une mission bien réelle à mener dans la vraie vie. Nourrir mes oisillons. Écarte-toi! Yippa!
1: Eh bien, pas le temps de se poser. Le voilà déjà reparti. Le rouge-gorge fréquente les milieux boisés européens. Il slalome et virevolte très facilement entre les arbres grâce à sa petite taille. 14 cm et une envergure d'une vingtaine de centimètres. C'est comme si le vif d'or d'Harry Potter se baladait dans les bois, mais en version un peu moins rapide tout de même. Le voici qui franchit la lisière du bois. Mais où vas-tu comme ça? C'est le village par là-bas.
0: Ben, je suis au courant. Si j'en ai envie, je peux très bien voler sur le territoire des humains. On n'est pas farouches, nous, les rouges-gorges. On a compris il y a bien longtemps que vous ne nous voulez aucun mal. Mon but, ce n'est pas le village, c'est ce qu'il produit.
1: Le rouge-gorge modifie sa trajectoire et se dirige d'un vol en piqué vers une petite maison isolée.
0: Jardin en vue! Super aile déployée! Mini-grappin posé sur clôture et... En avant pour le ramassage de nourriture! Génial! L'humain qui habite ici vient me mâcher le travail. Il doit savoir qu'un super-héros traîne dans le coin. Regarde-moi ça! Des insectes! Oh! Oh non! Vraiment, monsieur le jardinier, fallait pas!
1: Le rouge-gorge engage un sérieux festin. Plusieurs insectes sont au menu dans cette terre toute fraîchement ratissée par le jardinier. Il picore aussi un ver de terre, des mille pattes et de tout petits champignons. Le rouge-gorge est très familier des humains. Il est même considéré comme l'ami des jardiniers. Non seulement il picore ses proies directement dans les jardins des hommes, mais il profite aussi du travail d'autres bestioles. En forêt, il peut suivre le passage d'une harde de sangliers qui retournent la terre avec leurs groins ou encore atterrir à côté d'un trou de taupe pour fouiller le sol. Te voilà prêt pour nourrir tes petits avec tout ce choix culinaire. Tu récupères même des graines? Allez-en aux autres!
0: Aux autres? Ça va pas, non? Le rouge-gorge ne fonctionne pas en groupe. Il aime son indépendance. Le rouge-gorge est un solitaire. Faut pas tenter de s'incruster chez un congénère. Ah ça, non!
1: Les mâles rouge-gorge ont une très forte notion du territoire. Quand ils sentent qu'un intrus s'incruste, ils peuvent devenir très agressifs. Surtout au printemps, à la saison des amours. Si un congénère se pointe, il est immédiatement perçu comme un rival. Et là, gare à la prise de bec. Tiens, le rouge-gorge vole autour du jardin. Il se pose en territoire humain. Il sautille sur une table extérieure qui n'a pas été débarrassée. Je sens qu'il va jouer les pique-assiettes.
0: Oh, yes! Un repas complet! Il y a même des fruits et des...
1: Attention! Derrière toi! D'un bond, un chat fait irruption sur la table. Il fixe l'oiseau, baisse lentement son corps. Il se prépare à l'assaut. Bon sang, déguerpis !
0: Super déploiement !
1: Le chat bondit sur la bestiole qui s'envole tout juste au-dessus des griffes acérées. Le félin, en atterrissant, glisse dans les assiettes et renverse des verres. Ça laisse le temps au rouge-gorge de s'enfuir avec de la nourriture plein le bec.
0: Loupé ! Encore une victoire de Robin, le super oiseau héros. Impossible de m'atteindre.
1: Le rouge-gorge prend un peu d'altitude. Il laisse loin derrière lui les habitations humaines pour retourner vers le bois. Tu retournes chez toi ?
0: Ouais, je dois rejoindre ma compagne femelle pour nourrir nos 7 petits. Elle aussi doit être sur le retour, le bec plein de nourriture.
1: Les poussins rouge-gorge sont nourris par leurs deux parents. Chaque jour, le mâle et la femelle volent partout pour récupérer de quoi nourrir leurs petits qui quitteront le nid familial au bout de 3 semaines de vie. Chaque couvée peut atteindre jusqu'à 7 oisillons et la femelle peut avoir jusqu'à 2 pontes par an entre avril et juillet. De quoi vivre de super missions, de super héros.

0: de Batman et Redbreast car il arbore sur sa poitrine un plumage rouge. Que signifie Redbreast en anglais ? Pain rouge ? Buste rouge ? Col vert ? Oui, Redbreast est bien la traduction anglaise de buste rouge. Red pour rouge et breast pour buste. C'était une vraie aventure de pique-assiette, mais c'était bestiolement génial.
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2: C'est un 8 qui va dans une fête réservée aux zéros.
3: Un 8 qui va dans une fête réservée aux zéros.
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4: Que dit un schtroumpf quand il se fait mal? Aïe, j'ai un bleu. 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
5: 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Comment appelle-t-on un chat tombé dans un pot de peinture le jour de Noël? Un chapin de Noël.
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0: applications sont vraiment super.
1: Quand j'étais petite, ma maman me disait toujours quand j'allais dehors:
2: attention Marine, tu vas attraper des microbes. Lave-toi les mains, sinon les microbes, attention hein.
1: Mais moi, j'en ai jamais vu des microbes. Moi je me disais, à mon avis, les microbes, c'est les amis imaginaires des adultes hein. Moi, mon ami imaginaire, il s'appelait Goulbisbou. Il était grand, comme un arbre. Il était violet. Et il parlait que en faisant des... Mais je le comprenais. Et ben celui de ma mère, il avait l'air de lui faire drôlement peur. Et surtout, il avait l'air dégoûtant. Alors un jour, je lui ai dit, mais maman, ils existent pas les microbes. Ils sont dans ta tête. Alors elle m'a dit que pas du tout, ça existe vraiment, mais que c'est trop minuscule pour qu'on puisse les voir. J'ai dit d'accord, même si j'avais rien compris, et c'est pourquoi aujourd'hui, 33 ans plus tard, oui, je suis un petit peu longue pour me décider à faire les choses, je me suis renseignée et je peux vous le dire, bah les amis imaginaires de ma mère, ils sont pas du tout imaginaires. Elle avait même raison. Alors c'est quoi un microbe ? Les microbes, on les appelle aussi les micro-organismes. Alors, ça veut pas dire que c'est un tout petit truc avec un micro ?
3: Bonsoir, je me présente, je suis tout petit et j'ai un micro. Vous m'entendez bien ?
4: Oui !
3: Super ! Eh ben, je vais vous chanter une chanson. 3, 4. Je suis un micro-organisme. Tcha tcha tcha tcha tcha. Un micro, micro, micro-organisme. Avec moi, micro-organisme.
1: Alors non, ça veut pas dire ça, micro-organisme. Ça veut dire que c'est un être vivant qui est beaucoup trop petit pour être vu avec nos yeux. C'est ça que ça veut dire, le mot micro.
5: Oh.
1: Il existe trois types de microbes. Les bactéries, les virus et les champignons. Mais moi, je dis les champipis. Ah ouais, mais du coup, peut-être que je peux aussi dire les bactétés et les virus si je dis les champipis. Ouais, mais on va peut-être se perdre, alors... Ok. Alors restons sur les bactéries, les virus et les champipis. Commençons par les champipis. Les champignons, ce sont... des champignons, mais en minuscules. Alors attention, hein, ce sont pas les mêmes que ceux que l'on met dans les raviolis ou dans la blanquette, hein. Non. Les micro-champignons sont des micro-organismes qui s'installent et qui se multiplient. On dit alors qu'ils font des colonies. C'est pas des colonies comme ça, pas du tout, hein. Ils partent pas avec leurs copains champipis faire des activités et dormir dans des lits superposés surveillés par des animateurs et des animatrices, hein. Et à la fin, il y a une boum de champipis avec une champi qui demande à un champi.
6: Hé, Pleurote, tu veux bien danser un slow avec moi ? Non ? Ok, bah je vais aller Pleurote dans mon coin alors.
1: Non. Ça veut dire qu'ils font tellement de bébés champignons qu'à un moment, ils finissent par être visibles. Par exemple. Est-ce que tu as déjà ouvert un pot de confiture après un très long temps dans le frigo ?
7: Oui.
1: Eh bien, la petite partie un peu dégoûtante et verdâtre qui a des poils qui est dans le pot, c'est une colonie de champignons.
7: Ah, d'accord.
1: C'est pareil sur les clémentines. Si tu oublies de manger une clémentine, il arrive qu'elles deviennent toutes bleu-vertes. Eh bien, le vert, c'est un champignon qu'on appelle Penicillium italicum. Mais bon, moi je dis champipi, c'est plus simple. Il en existe vraiment beaucoup de différents. Parmi les champignons, tu connais peut-être les levures, qui servent à faire du pain par exemple, et les moisissures, qui servent à faire du fromage. Ça, ce sont les cool champignons. Parce qu'il y a des champignons moins cool. Quand ces petites colonies de champignons s'installent sur ton corps, dans les plis ou entre les orteils par exemple, eh ben ça gratte ou ouloulou, ça brûle. On les appelle les mycoses. Alors ça, c'est pas très grave, mais il faut faire attention. On n'oublie pas de bien se laver entre les orteils, d'accord ? Puis surtout de bien se sécher. Tu mets pas tes chaussettes quand t'as les pieds mouillés. Parce que sinon, après, bah t'as les pieds mouillés dans des chaussettes mouillées. Et les champipis, ils disent
6: « Ah, mais c'est trop bien ici ! Venez les mecs ! On met des lits superposés et on fait une boum !»
1: On passe maintenant au prochain type de microbes.
8: C'est les vivis, c'est les virus.
1: Un virus, c'est le plus petit des micro-organismes. Il est beaucoup plus petit que les champignons et les bactéries. Mais c'est pas parce qu'il est petit qu'il est gentil, non, non, non, non. Il est petit, mais il est aussi beaucoup plus méchant. Alors un virus, il dit pas « Hey, tête de prout, hey, regarde-moi bien, tu ressembles à une courgette qui n'a pas été épluchée en fait. Et aussi quand tu dessines,
5: tu débordes !»
1: Non, non. Si on dit qu'il est méchant, c'est parce qu'il est infectieux. Ça veut dire qu'il entre dans le corps d'un humain ou d'un animal pour lui donner une maladie. Les virus sont responsables de beaucoup de maladies humaines dont tu as peut-être déjà entendu parler. Le rhume, la grippe,
5: j'ai la fièvre,
1: ou la rougeole.
5: Oh là là, je suis tout rouge.
1: Le virus, il est différent des bactéries et des champipis parce qu'il ne peut pas vivre seul dans la nature. Ça veut dire que le virus, contrairement aux champipis et aux bactéries, il ne peut pas vivre sur une table, tout seul, ou sur la cuvette des toilettes, ou sur une poignée de porte. Non, non. Si on dit qu'il est méchant, c'est parce qu'il est infectieux. Ça veut dire qu'il entre dans le corps d'un humain ou d'un animal, et ça va le rendre malade. Pour passer d'un être humain à un autre être humain, le virus a plusieurs moyens. Par la toux, par la salive, ou par les mains sales. C'est pour ça que c'est très très important de se laver les mains souvent, de tousser et d'éternuer dans son coude quand on est malade, pour éviter de refiler ces virus à la personne d'à côté. Bah pour être sympa en fait, et toi je crois que t'es sympa.
5: Oh là là, j'espère vraiment que t'es sympa.
1: Et enfin nous terminons par les bactéries. Tada ! Contrairement aux virus, les bactéries peuvent vivre partout. Dans l'air, l'eau, le sol, les êtres humains, les animaux, les magasins de jouets, la barbe du Père Noël, il y a des bactéries absolument partout.
7: C'est trop nul.
1: Mais elles ne sont pas forcément mauvaises, au contraire, il existe de très bonnes bactéries. Par exemple, celles qui vivent dans notre intestin pour nous aider à digérer les aliments et à les transformer en caca. Bah elles sont sympas. C'est aussi grâce à de bonnes bactéries qu'on peut fabriquer du yaourt ou du fromage. Mais il existe aussi de mauvaises bactéries, des bactéries pas cool. Oh, je sais, je vais inventer un mot, je vais les appeler...
9: Les bactéroules.
10: N'importe quoi.
1: Les maladies les plus connues causées par les bactéroules sont par exemple la gastro-entérite, la bronchite, les otites. On dirait que c'est que des trucs qui se finissent en hit. Les stalactites, les Bernard l'ermite, le monopolite, hein? Ah pardon, on me dit dans mon écouteur que c'est pas non plus tous les trucs qui se finissent en hit. Oh c'est dommage. C'est dommage parce que c'était rigolo quand même, hein. Il y a aussi les angines et même les caries sont causées par des bactéries. Par les bactéroules. Non, quand j'invente un mot, il faut que je m'y tienne. Les bactéroules, les bactéries, pas cool. Bactéroules. On peut se transmettre des bactéries entre humains, comme pour les virus, quand on tousse, quand on a les mains sales, etc. En fait, comme les bactéries peuvent vivre partout, elles se développent aussi sur tous les objets du quotidien. C'est pour ça que c'est important de faire le ménage ou de se laver les mains quand on vient de dehors. La bonne nouvelle quand on attrape une maladie causée par une bactérie, c'est qu'on peut utiliser des antibiotiques comme médicaments. Vous trouvez pas que le mot antibiotique, on dirait trop un nom de super-héros ?
5: Antibiotiques !
1: Bon, par contre, faut faire attention parce que les antibiotiques, ça ne fonctionne pas sur les virus et les champipis.
8: Bon, ben voilà, je crois qu'on a fait le tour des trois types de microbes.
1: Mais alors, quand même, une question reste très importante. Est-ce que ma maman, elle a raison d'avoir peur des microbes ? À ton avis ? Je vais donc te laisser quelques instants pour réfléchir. Alors la réponse c'est oui et non, mais plus non que oui quand même. Alors je vous l'ai dit, il faut faire très attention aux microbes qui sont pas cool, il faut se laver les mains, blablabli, blablabou, je vous l'ai déjà dit plein de fois et on vous le dit tout le temps. Mais ce qui est bien aussi quand on est malade, bah, c'est de se soigner tout simplement. Parce que quand on est guéri, on ne transmet plus son petit virus et le monde va mieux. Mais sinon, quand même, les microbes sont sympas et nous aident. La plupart des microbes sont bénéfiques et ne provoquent pas de maladie. Les microbes vivent avec nous, parfois sur nous, parfois même dans nous. Ils nous aident à bien digérer.

0: gérer, à bien vivre et ils peuvent nous protéger. Bref, tout ça pour vous dire que finalement, les amis imaginaires de ma maman, ils existent.
1: Goulbisbou aussi, hein ! Même que c'est vrai !
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2: Et n'oubliez pas de vous brosser les dents tous les jours.
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0: souris, Arthur ?
1: Oui, je crois.
2: Mais ouais, c'est ça. On est petit, mais il faut voir les choses en grand. Tu crois que moi, je pourrais battre un lion, par exemple ?
0: Non, Jean-Claude.
2: Un renard ?
0: Non.
2: Un hérisson ?
0: Mais ça pique, hérisson.
2: Un bébé écureuil ?
0: Ouais.

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1: Waouh ! Mais qui est cet homme ? Est-ce un Baghdadi ? Je ne l'ai jamais vu ici. Serait-ce un prétendant pour la princesse ?

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3: Vous avez l'heure ?
4: Bonjour. Pourquoi on a choisi que le sens des aiguilles d'une montre ou d'une horloge fasse dans ce sens et pas dans l'autre ? Merci, au revoir.
3: Et merci à toi, cher inconnu. Je ne connais ni ton âge ni ton prénom, mais j'ai bien entendu ta question. Pourquoi on a choisi que le sens des aiguilles d'une montre ou d'une horloge fasse, dis-tu, dans ce sens et pas dans l'autre ? Donc, de la gauche vers la droite. Bruno Jacomi, vous êtes historien des techniques. Est-ce que vous savez répondre à cette question ?
5: Je vais essayer. Parce qu'en fait, je serais tenté de dire, en fait, on n'a pas choisi. Notre ami a bien compris que c'était une convention. On a choisi un sens et pas un autre. Mais en fait, on ne l'a pas choisi parce que ceux qui ont mis en place les premières horloges mécaniques, c'est-à-dire les horloges où il y a une aiguille, eh bien, ils ont tout simplement utilisé un procédé qu'on utilisait depuis longtemps lorsqu'on utilisait le gnomon ou le cadran solaire pour regarder l'heure. Le gnomon, c'est le système très simple qui était utilisé dans l'Antiquité pour connaître l'heure de la journée. C'est un système archi simple, c'est un bâton planté dans le sol. Et il est très facile de voir quelle heure il est en regardant où se trouve l'ombre du bâton au fur et à mesure de la journée. Alors, ce que peuvent faire les enfants, c'est à l'école, par exemple, se mettre le matin quand ils arrivent, et s'il y a du soleil...
3: Oui, parce que s'il y a des nuages...
5: Voilà, debout dans la cour, face au nord. Le soleil se lève à l'est et il se couche à l'ouest. Et il passe par le sud, donc il va passer derrière moi. Donc le matin, en arrivant, je regarde, l'ombre, elle est à gauche et elle n'est pas très grande. À midi, si pendant la pause, je vais me mettre au même endroit, je vais voir que l'ombre, elle est face à moi. Le soleil se lève à l'est, passe au sud et va à l'ouest. Et si je mets l'ombre de moi-même ou d'un gnomon, elle va partir de l'ouest, passer au nord et arriver à l'est.
3: Et là, je vous faites des gestes, Bruno Jacomi, donc ça va de gauche en haut à droite.
5: Et voilà. Et depuis l'Antiquité, quand on regarde l'heure au fur et à mesure de la journée, on la voit tourner dans, entre guillemets, le sens des aiguilles d'une montre. Alors, pour lire l'heure, ce n'était pas très simple, parce qu'on peut voir l'heure aux différents moments de la journée, mais selon l'endroit où on se trouve, l'ombre va être plus ou moins longue, et en plus, l'été ou l'hiver, ce ne sera pas la même longueur. Donc, il y a certains endroits où on mesurera la longueur, d'autres endroits où on mesurera l'angle. Mmh. Mais qu'importe, de toute manière, ça va dans le même sens. Et lorsqu'on a fait les premières horloges, eh bien, on les a fait tourner, les aiguilles, logiquement, comme tourne l'ombre que fait le soleil sur le gnomon.
3: Voilà, finalement, le même sens que le soleil. 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
1: Hé, il y a une punaise sur cette chaise.
2: Oui, car c'est le fauteuil de Samir.

0: Bah, ça pique pas, ça.
1: Si, ma grand-mère, quand elle embrasse, ça pique. Alors, dis pas, ça pique pas, parce que ma grand-mère, ça pique. Ouais, et t'as déjà embrassé ma grand-mère?
0: Non.
1: Bon, alors, donc, dis pas, ça pique pas, parce que ma grand-mère, je te dis un truc, c'est que ça pique.
0: Ouais, donc...
1: Bon, alors, non, mais c'est marrant, comme tu veux toujours. Je te dis, la grand-mère, ça pique. Ma grand-mère, ça pique. Je sais pas ta grand-mère si ça pique, mais c'est dommage de se mettre. On chante une jolie chanson, total, on s'énerve. Ça m'énerve, ma grand-mère, ça pique.

0: plaisir.
1: Je dis pas non plus qu'il y a que ma grand-mère que ça pique. Il y a, par exemple, la sœur de ma grand-mère, ça pique encore plus. Donc je dis pas ma grand-mère, ça pique plus que n'importe qui. J'ai jamais dit ça.
2: Les aventures d'Octave et Milo. Le football. Salut, petites oreilles. Dans cet épisode, tu vas entendre la musique du football. Une musique qui court, qui fait des dribbles et qui marque des buts. Alors, enfile tes crampons, on t'attend sur le gazon. Cet après-midi, Octave et Mélo ont rendez-vous avec leurs voisins pour faire une partie de football sur le terrain derrière chez eux. Octave met ses baskets et prend son ballon avant de passer chercher Mélo. Elle n'a pas fait les choses à moitié. Elle a mis son short de sport et des grandes chaussettes qui montent jusqu'aux genoux. Elle a même trouvé des chaussures de foot à crampons. Une vraie footballeuse. Allez, on y va ? Tout le monde est là. Samir, Olga, Léon, Lila, Clément, Yacine, Anton, les jumelles Mia et Alissa. Abdel, Suzy, Valentin et son petit frère Marius. Avant de jouer, il faut constituer les équipes. Aujourd'hui, Octave et Mélo sont les deux capitaines. Samir, lui, fera l'arbitre. En plus, c'est le plus grand. On tire à pile ou face pour savoir quelle équipe aura le droit d'engager la partie. C'est celle d'Octave. Lui s'est déjà installé dans les cages. Il est gardien. Il aime bien parce qu'il ne faut pas trop courir. Mélo, elle, est attaquante, bien sûr. Prête à mettre des buts. Elle s'entraîne à faire des dribbles avant que le match ne commence. Allez, à toi de jouer. Est-ce que tu sais faire des dribbles ? C'est une technique pour ne pas se faire piquer le ballon par un adversaire quand on est sur le terrain. Prends un ballon dans ta maison, de préférence un ballon en mousse. C'est mieux pour ne rien casser. Tu le mets dans tes pieds et puis tu le fais passer d'un pied à l'autre sans qu'il ne s'échappe. Gauche, droite. Droite, gauche. Gauche, droite, droite, gauche. Voilà. Alors, c'est bon ? Tu es au point ? Le but du jeu, c'est de le garder toujours entre tes jambes. Ah ! Samir siffle le début de la partie. Tous les petits joueurs se lancent derrière la balle. Qui part à gauche ? Qui revient à droite ? Et qui repart à gauche ? Olga fait une belle passe vers l'avant du terrain. Le ballon tourne dans les airs. C'est Clément qui le récupère. Mais Yacine le dribble et le redonne à Mélo. Mélo qui se met à courir dans l'autre sens avec le ballon. Elle se rapproche des buts adverses. Octave se concentre. Mais au dernier moment, Mia réussit à intercepter le ballon en faisant un petit crochet à Mélo. C'est raté. Et le ballon repart de l'autre côté grâce à un beau coup de pied d'Octave. Mais Mélo n'a pas dit son dernier mot. Elle sait qu'il ne faut pas laisser passer sa chance une deuxième fois. Elle remonte le terrain. Elle pique la balle à Marius. Et en un clin d'œil, la voilà déjà devant Octave. Elle regarde son pied, puis le but, et elle frappe sans hésiter. Octave se lance sur la balle, mais trop tard, et elle s'enfonce dans les filets. But ! Mélo a marqué ! Alléluia !
0: pour l'équipe de Mélo. Youpi ! Bravo ! Et voilà toute son équipe qui se précipite pour la féliciter. Tout le monde,

Le match reprend, mais Octave est tout penaud. Il s'en veut. Il se dit qu'il aurait dû mieux anticiper la frappe de Mélo. Gardien, ce n'est peut-être pas trop son truc finalement. Et quand Samir, l'arbitre, siffle la fin de la partie, il y a toujours 1-0. Oh non ! Son équipe a perdu ! À cause de lui ! Tous les joueurs en herbe se serrent la main. Mélo vient faire un petit bisou à Octave. Allez Octave, ce n'est qu'un jeu. Tu feras mieux au prochain match. Ouais, t'as raison. Et si on faisait la revanche maintenant? Bonne idée! Et voilà tous les petits footballeurs qui repartent sur le terrain.

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4: Bonjour, salut l'info. Je m'appelle Maxence, j'ai 9 ans et j'habite à Marseille et j'ai une blague pour vous. Monsieur et Madame Carr ont une fille, comment s'appelle-t-elle ?
5: Carabistouille ?
4: Amel, caramel, bye bye.
6: Bonjour, je m'appelle Gabriel, j'ai 9 ans et j'habite à Paris. J'ai une blague pour vous. Que dit un volcan qui emménage à côté d'une colline ?
5: On devrait demander ça aux Islandais, tiens, ils s'y connaissent en volcan.
6: Ça te dérange pas si je fume ?
2: Je la connaissais pas et je valide.
7: Bonjour, je m'appelle Maëva, j'ai 9 ans et demi et j'habite à Livry-Gargan. Je vais vous raconter une blague. Qu'est-ce qu'un yaourt qui court dans la forêt ? Un yaourt nature.
2: Trop bien cette blague.
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2: Les contes de la Maison Ronde. Zorbaloff et l'orgue magique. Chapitre 4.
3: Il suffit de pas grand-chose pour faire apparaître un cirque. Pour le dire vite, il suffit d'avoir un cœur pur, sincère et généreux et de rencontrer dans les steppes enneigées de la vieille Europe une étrange paysanne qui vous offre un orgue magique. Si vous réunissez toutes ces conditions, alors place au spectacle, place au numéro

0: Quel merveilleux spectacle! Je n'aurais jamais cru revoir l'étrange charmeur de serpent. Bon, continuons, continuons. Maintenant, il nous faut de l'intensité, de l'émotion. Qu'on fasse venir les trapézistes.
1: Pour cela, il nous faudrait une musique à trois temps.
0: Une musique à trois temps?
1: Mais bien sûr. 1, 2, 3. 1, 2, 3.
0: Oh! Il me semble que j'ai aperçu quelque part dans mon panier le célèbre Petrouchka de Stravinsky. Ça va marcher.
1: Mais non, Zorbalov, mais écoutez cette valse. Elle est bien trop bancale. C'est dangereux. Les trapézistes vont tomber.
0: Trop bancale? Oh, vous êtes pessimiste.

0: optimiste. Je suis sûr que ça va marcher. Allez, allons-y. Vous aviez raison. Les trapézistes ont failli tomber. Comment va-t-on faire alors ?
1: Tenez, vous avez sans doute dans votre fouillis de merveilles la danse du prince Igor de Borodine. Je crois que cela est nettement plus fluide et aérien.
0: Voyons voir. Effectivement, j'ai ça. Alors, je recommence. Tourne, tourne la manivelle, cette musique qui ensorcelle, qu'apparaissent sur la piste
2: une troupe de trapézistes.

qu'ils sont élégants, tous ces trapézistes, dans leur tenue de strass et de paillettes. Un, deux et trois, et un salto avant. Et un, et deux et trois, et un double salto arrière.

Je ne sais pas vous, mais moi, les trapézistes, ça m'a donné le vertige. Oh, maestro, j'ai trouvé une famille d'éléphants au fond du panier. Une famille d'éléphants. Cela veut dire qu'il faut qu'on fasse venir les éléphants. Qu'on fasse venir les éléphants. Voyez que mine surgissent au milieu de la piste, se tenant un par un par la troupe. Une véritable colonie d'éléphants. La chorégraphie est minutieusement étudiée. Leurs jambes avancent exactement au même pas. Le premier doit être le grand-père, car il semble plus vieux et austère que les autres.

C'est lui qui mène le troupeau. Mais voilà, ils ont fait un premier tour de piste. Maintenant, ils ébauchent une petite danse.

Quelle grâce, quelle légèreté, en dépit de leur stature imposante. Il semblerait presque qu'ils portent tutu et chaussons de ballerine. Ils vont finir par s'envoler si ça continue.

0: Que tu fais là, petit éléphant, avec tes skis? Tu peux pas rester sur la piste. Il va y avoir un nouveau numéro. Il faut que tu rejoignes tes parents. Voilà, allez, au revoir. Sacrés éléphants, tiens.
1: Et un jongleur? Vous avez pensé à un jongleur maintenant que le spectacle bat son plein?
0: J'ai effectivement dans mon panier une polka de Strauss qui pourrait faire l'affaire. Écoutez cela. Oh, mais regardez, le jongleur, un type maigre et tout en longueur, arrive au milieu de la piste. Il commence à faire danser ses balles d'une main à l'autre. Oh, ça semble facile. Ah, oui, mais il rajoute à chaque fois une nouvelle balle. 3, 4, 5, 6, 7, 8, mais où va-t-il s'arrêter? 9, 10 balles. Oh, ça me fait mal à la tête rien que de le regarder.

0: Dites-moi, très cher, tout cela est bien beau, mais les musiciens me réclament du suspense, de l'insolite. Si vous nous faisiez apparaître, je ne sais pas moi, un lanceur de couteau. Il doit bien y avoir dans un spectacle de cirque un lanceur de couteau qui s'exerce sur sa pauvre assistante.
1: Un lanceur de couteau, mais enfin, vous n'y pensez pas. Nous risquons d'effrayer les enfants.
0: Mais les enfants adorent avoir peur, c'est connu. Allez, l'idéal serait la danse du sabre de Khatchatourian, une œuvre remarquable.
1: Oh, écoutez, je ne sais pas. Je crains que ce soit une mauvaise idée.
0: Moi, j'aurais eu une mauvaise idée.
1: Bon, d'accord. La danse du sabre, la danse du sabre. Ah, voilà, j'ai ça dans mon panier. Vous l'aurez voulu, hein. J'espère que nous ne commettons pas une erreur. Tourne, tourne la manivelle, cette musique qui ensorcelle, qu'apparaisse sous son manteau l'ombre d'un lanceur de couteau.
2: Oh non !
3: Le suspense est à son comble et c'est le moment, exactement le moment où finit l'épisode. Mais qui a décidé d'une chose pareille ? Les épisodes ne pourraient-ils pas durer toujours ? Je veux parler à un responsable.
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2: Et coucou les petites curieuses et les petits curieux, poubelle jaune.
3: Bonjour, je m'appelle Quentin, j'ai 10 ans et j'aimerais bien savoir si ça existe un plastique 100% biodégradable. Merci beaucoup, au revoir.
2: Oh Quentin, je sens bien l'observateur derrière ta question. Savoir donc si un plastique 100% biodégradable, comme c'est beaucoup écrit sur l'étiquette en général, existe vraiment. Je suis avec Nathalie Gontard, chercheuse spécialiste du plastique à l'INRAE à Montpellier, pour te répondre. Alors, Nathalie Gontard.
4: Et oui, Quentin, on aimerait que tous les plastiques soient biodégradables.
2: C'est-à-dire, on va le préciser quand même, Nathalie Gontard, qui se dégrade tout seul, quoi, dans la
4: c'est
2: nature.
4: C'est-à-dire qu'il existe dans la nature des organismes qui sont capables de les digérer et de les transformer en nutriments qui seront ensuite réutilisables dans le sol. Donc, ce qui veut dire qu'on est capable de les régénérer de façon naturelle. Le gros problème, c'est que ce plastique n'étant pas biodégradable, il se fragmente de façon très lente sur des siècles et des millénaires. Il se transforme en petites particules, microplastiques, nanoplastiques, qui ont la capacité de voyager partout, y compris dans nos corps. Et une fois qu'il est dans les organes d'un être vivant, comme aucun être vivant sur Terre n'a la capacité de le digérer, ben il va s'y accumuler. Et comme tout corps étranger qui s'accumule dans un organe, il va en perturber le bon fonctionnement. Alors, dans mon laboratoire à l'INRAE de Montpellier, nous travaillons par exemple sur le développement de ce que l'on appelle des PHA, des polyhydroxyalkanoates. En fait, ce sont des micro-organismes qui ont les mêmes propriétés que le plastique, c'est-à-dire qu'on peut les mettre en forme très facilement, ils sont légers, résistants, mais par contre, ils sont digestibles, eux, par les organismes et par les sols. Si on le met dans un compost ou dans un sol, eh bien, en quelques mois, voire quelques années, il aura complètement disparu, mais vraiment pas seulement de la vue. Hein.
2: Donc, si je simplifie, vous êtes en train de potentiellement créer un plastique 100% biodégradable, alors ?
4: Voilà, tout à fait. Nous l'avons d'ailleurs créé. Le problème, c'est que je serais vraiment malhonnête si je te disais que le produit que nous avons développé est une solution miracle. Il pourra avoir des applications intéressantes, mais la production de ce plastique coûte relativement cher. Donc, ce qui veut dire qu'on ne pourra pas l'utiliser pour tout et n'importe quoi. Et ce qui signifie aussi que même si un plastique 100% biodégradable en conditions naturelles existe, il ne faut pas compter non plus sur ces solutions pour pouvoir résoudre les problèmes de pollution plastique.
2: Ça veut dire, Nathalie Gontard, à vous entendre, que toutes les étiquettes qu'on voit sur toutes les bouteilles, parfois 100% biodégradables, sont toutes de ce plastique dont vous nous parlez, qui est vraiment biodégradable, ou ça peut être un peu pipeau ?
4: Non, pas du tout. Il est clair qu'il faut rester vigilant. Certains plastiques qui sont affichés étant 100% biodégradables ne le sont pas vraiment, ou du moins pas aussi bien qu'on le souhaiterait. Ils ne se biodégradent pas assez rapidement.
2: Et dans le doute, essayez de vous passer de plastique, quel qu'il soit, c'est la meilleure solution. Même si je sais que ce n'est pas toujours facile. 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

0: Allez, à toi maintenant.
1: Moi ?
0: Non, toi. Et quelque chose de plus joyeux, hein.
2: Vas-y, vas-y, vas-y.
3: Moi ? Je suis trop émue.
2: 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Elle commence et toi tu suis.
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0: Quelle bestiole as-tu choisie ? Oula ! C'est une bestiole très lourde. La terre tremble à chacun de ses pas. Son cri ressemble à un hurlement. Je n'ai jamais rien entendu d'aussi fort et puissant. Je ne sais pas trop si je vais traîner dans le coin, finalement.
1: La, la, la, la.

0: Ah, j'ai compris. Tu as choisi une bestiole fossile. Et si j'en crois la caisse de résonance de son cri, elle doit être immense et très lourde. Nous sommes dans le delta d'une prairie dans le Montana, en Amérique du Nord. Et qu'est-ce qui fait chaud? Très chaud! Oh là, le voilà! Le Tyrannosaure Rex! Ah bah c'est normal que je ne reconnaisse pas son cri. Il vivait il y a 68 millions d'années. Je n'étais pas né. Bonjour, chère immense... majestueuse... terrifiant! Bonjour, cher lézard.
1: Quoi? Un lézard? Je suis le Tyrannosaure Rex. Rex en latin veut dire roi. Je suis le roi des dinosaures, pas des lézards. Je suis le plus impressionnant des dinosaures.
0: Ouh là là! Quand tu donnes un coup de patte sur le sol, la terre tremble. Ça me fait sursauter. Le Tyrannosaure Rex adulte est 4 fois plus long que haut. 4 mètres de hauteur, 13 mètres de la tête à la queue. C'est vraiment une énorme bestiole qui peut peser jusqu'à 9 tonnes. Plus lourd qu'un éléphant. Je pourrais passer entre ses jambes, les bras levés, je ne le toucherai même pas. Je ne vais pas essayer.
1: T'es drôlement petit, toi. Et d'ailleurs, qui es-tu ?
0: Un humain.
1: Un humain ? Connais pas. Ça doit être encore une nouveauté d'évolution.
0: Non, non, c'est normal que vous n'ayez jamais croisé d'humain. Nous n'avons jamais cohabité en tant qu'espèce. Après l'extinction des grands dinosaures, il faudra plusieurs dizaines de millions d'années pour que les premiers humains apparaissent sur Terre.
1: Extinction ? De quoi tu parles ?
0: Rien de grave, t'inquiète.
1: Je ne comprends rien de ce que tu racontes, l'humain. Bon, j'ai mieux à faire. Je vais retourner chasser avec mon groupe de T-Rex.
0: Vous allez pas me manger, hein ?
1: Non, tu es trop chétif. Je préfère manger des hadrosaures ou des tricératops. C'est bien plus charnu. Je suis un super prédateur, moi.
0: Un super prédateur, c'est un prédateur qui se situe au sommet de la chaîne alimentaire. Il n'est la proie d'aucun prédateur.
1: Tiens, justement, quand on parle de manger, voici mon repas du jour.
0: Un tricératops est en train de brouter des plantes paisiblement, inconscient de notre présence. Il ressemble un peu au rhinocéros, mais avec une collerette qui lui entoure la tête et 3 cornes, une sur le nez et 2 sur la tête. Le tyrannosaure s'apprête à charger, comme un taureau. Le tricératops l'a entendu, il lève la tête.

0: Le tyrannosaure fait un pas, puis deux. Il se déplace en se dandinant, avec son énorme queue horizontale qui lui permet de contrebalancer le poids de sa grande tête. Ça y est, le tyrannosaure annonce la couleur. Il va s'attaquer au tricératops pour le dévorer. Le tricératops a compris qui était le plus fort. Il se met à courir.
1: Il peut toujours courir. Je vais l'attraper.
0: Le tyrannosaure est bien plus rapide que le tricératops. Il peut atteindre une vitesse de 40 km/h. Le tricératops court moins vite, mais il est beaucoup plus souple. Il peut tourner plus facilement que le T-Rex et slalomer entre les arbres.
1: Bon, le tricératops arrivera en bordure de forêt. Je pourrai courir en ligne droite et foncer. C'est plus très loin. Je vois déjà une éclaircie.
0: Les deux bestioles sont à leur vitesse maximale, mais le tricératops semble gagner un peu d'avance sur le tyrannosaure. Ah, ça y est, ils sortent de la forêt. Sur terrain vide, le tyrannosaure peut prendre de la vitesse. Il rattrape progressivement le tricératops. Il parvient à son niveau et le mord sur le dos. Le tricératops se retourne violemment. Le tyrannosaure recule rapidement pour éviter de se prendre un coup de corne. S'il reçoit un coup de corne dans le ventre, c'est la fin pour lui. T-Rex ouvre grand sa mâchoire pour tenter de mordre le tricératops. Il rugit extrêmement fort pour impressionner son adversaire. La mâchoire d'un tyrannosaure est une vraie machine à broyer. Elle est constituée de plusieurs parties souples qu'il peut contrôler indépendamment. Chacune est recouverte de dents de 18 cm, aussi longues et acérées que des poignards. C'est un peu comme s'il avait une gueule remplie de couteaux qui pouvaient bouger dans tous les sens.
1: Il est coriace, Triceratops. Et je vais profiter de l'angle mort de sa vision pour le prendre par le goûter.
0: Le tyrannosaure se balance sur ses pattes pour tenter de trouver une ligne d'attaque qui lui permette d'éviter les cornes du tricératops. Il baisse sa tête et se met en position de charge. Tyrannosaure se penche et mord le tricératops sur le flanc. Le tricératops crie sous la douleur.
1: Je l'ai eu.
0: Attention, T-Rex! Le tricératops se met à charger. Aïe, aïe, aïe! Le tyrannosaure vient de se prendre un coup de corne dans la côte.
1: C'était violent, ça. Je ne vais pas me laisser faire. Je vais te croquer, tricératops, et te manger.
0: Tyrannosaure est déterminé. Il contre-attaque et mord fort avec ses dents poignards. Le tricératops n'a plus aucune chance de s'en sortir. Il tombe, se replie sur ses pattes et s'allonge sur le côté. Le tyrannosaure continue de le mordre.
1: Bon, ce n'était pas si simple, mais j'ai gagné. Bon, allez, maintenant, à table.
0: Pas pour moi. Merci, j'ai perdu l'appétit.
1: Mais t'es pas invité, humain. Ce tricératops, c'est pour toute ma bande. Nous avons l'habitude de manger ensemble. Il faut simplement faire gaffe aux mâchoires des autres quand nous sommes en groupe sur la même proie. Ça m'est déjà arrivé de me prendre quelques morsures sur la gueule. Oh.
0: Un groupe de tyrannosaures s'est précipité vers le tricératops mort. Ils n'hésitent pas à se bousculer pour y accéder. Leurs petits bras n'atteignent pas leur bouche. Ils ne mangent donc pas avec les doigts, mais doivent se débrouiller avec leurs mâchoires flexibles. D'où le risque de se prendre un coup de dent. On appelle ça des bras atrophiés. Ils sont tout petits et trop éloignés entre eux pour pouvoir tenir quelque chose. Ça explique pourquoi ils ont autant développé leur mâchoire.
1: Tu veux regarder de plus près?
0: Non, merci. Non, merci. Ces dents sont vraiment incroyables. Elles sont finement crénelées comme des couteaux à viande.
1: Oh, nous, on va continuer à chasser. Ça marche mieux en groupe. Hein? Salut, le bain.
0: Oh là! Déjà.

0: un T-Rex qui se déplace, ça fait trembler la terre. Mais alors, un troupeau, c'est 10 fois pire. Au revoir les T-Rex! Au cours de cette aventure, nous avons entendu le mot « rex ». Que signifie-t-il? C'est un bruit de mastication. C'est le mot anglais qui signifie « lézard ». C'est le mot latin qui signifie « roi ». Bravo! Rex, c'était bien le mot latin qui signifie « roi ». C'était croquant, mais c'était bestiolement fossile et génial.
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4: Salut l'info, je m'appelle Mirabelle et j'ai 11 ans et voici ma blague.
5: Bienvenue Mirabelle.
4: C'est Toto qui dit à son papa, « Papa, pourrais-tu réparer mon vélo s'il te plaît ?» Son papa lui répond, « D'accord Toto, là-dessus, j'en connais un rayon. »
5: Ça, c'est une blague qui roule.
6: Je m'appelle Hector, j'ai 9 ans.
5: Bonjour Hector.
6: Que dit un oignon quand il se cogne ? Aïe. Bonjour, je m'appelle Louis, j'ai 7 ans, bientôt 8 ans. Monsieur et Madame Gollet ont un fils, comment s'appelle-t-il ? Jerry, alors que Jerry Gollet.
0: C'était trop drôle.
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Tu es là? Tu m'entends? Alors, ouvre grande tes oreilles, je vais te raconter une histoire. Une histoire qui est arrivée à Toudou, mon doudou. Toudou regarde les étoiles. Toudou, mon doudou, est tout chou, tout mou, tout fou. Il me suit partout. Tiens, le voilà. C'est l'été. La nuit est en train de tomber. Il fait doux. Loulou le hibou vient de se réveiller. 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Dormir à la belle étoile, ça veut dire dormir dehors avec le ciel au-dessus de la tête. On pourrait s'installer là. L'herbe nous fera un bon matelas. Je me glisse dans mon duvet. Tu viens à côté de moi, Toudou? Voilà, comme ça on se tiendra chaud tous les deux.

0: que c'est bon d'être allongé dans l'herbe, mon doudou, et de regarder le ciel bleu foncé.
1: Ouh.
0: Quelle beauté! Quelle immensité! Et toi, est-ce que tu as déjà dormi à la belle étoile ?

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Ce soir, elle a la forme d'un croissant brillant. Mais non, mon doudou, ce croissant-là ne se mange pas. C'est un croissant de lune. 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Et maintenant, les autres étoiles apparaissent les unes après les autres. Ça brille, c'est magnifique. 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Le ciel est étoilé. Et si tu regardes bien, tout doux, tu verras qu'elles n'ont pas toutes

Il y en a même des jaunes comme le soleil. Tu as vu tout doux ? Une étoile filante. Elle est passée devant nos yeux à toute vitesse. Il faut faire un vœu, mon doudou. Quand on voit une étoile filante, on fait un vœu. Tu dis dans ta tête ce que tu souhaites plus que tout. Mais surtout, tu ne le dis à personne d'autre. C'est ton secret. Et alors, peut-être que ton vœu se réalisera. Et toi, est-ce que tu as déjà vu des étoiles filantes ? Est-ce que

Quand on est allongé dans l'herbe la nuit, le ciel est si grand au-dessus de nos têtes qu'on se sent tout petit. Aussi petit qu'un confetti. On se sent comme un grain de poussière dans l'univers. Tout doux, tout doux. Est-ce que tu crois que les étoiles nous voient, toi et moi? Est-ce que tu crois que sur une des étoiles, il y a une autre petite fille avec son doudou?

C'est une petite grenouille. Elle vient nous souhaiter bonne nuit. Bonne nuit, mon doudou. Fais de beaux rêves. Et demain matin, c'est le soleil qui nous réveillera. Et toi, est-ce que tu as déjà regardé les étoiles dans la nuit? Est-ce qu'il y en avait des milliers et des milliers? Est-ce que tu t'es senti comme un petit confetti? Et maintenant, c'est l'heure de danser. Avec tes pieds, avec tes mains, avec ta tête ou avec ton nez.

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0: Ouais.
1: Et cette chanson, tu l'as dans ta playlist ?
2: Je demandais, mais pas accessible. Pas accessible. Pas accessible.

0: Tut.
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3: Allez, on chante.
4: Bonjour, je m'appelle Lucien, j'ai 7 ans et je voudrais savoir qui a inventé l'opéra. Merci, au revoir.
3: 7 ans et tu t'intéresses déjà à l'opéra, Lucien, alors là, bravo. Claire Delamarche, musicologue, pouvez-vous lui dire à notre petit curieux qui a inventé l'opéra, s'il vous plaît ? Vaste question, hein ?
5: Ah oui, c'est pas facile, hein. Lucien, merci. Donc, il y a quand même un début officiel. Mais on va voir qu'après, il y a une évolution. Donc le début officiel, ça c'est facile, on dit le premier opéra, c'est Daphné de Péri en 1598. Alors pourquoi il y a Daphné de Péri en 1598 à Florence, précisément ? Parce qu'à Florence, il y avait une association d'érudits, c'est-à-dire de gens savants qui s'intéressaient à la culture, à la littérature, etc. Et ils avaient comme but de recréer le théâtre grec ancien. Donc le théâtre grec qu'ils n'avaient évidemment jamais connu et dont ils n'avaient aucune trace parce que l'archéologie, comme maintenant, n'existait pas. Donc on fantasmait un peu le théâtre grec antique. Ils imaginaient que le théâtre grec était chanté de bout en bout. Et en plus de ça, donc ils étaient en Italie, on aimait déjà beaucoup le chant, et ils étaient assez opposés aux traditions musicales qui étaient dans le nord de l'Europe, ce qu'on appelait la musique franco-flamande, qui étaient des choses très compliquées. On chantait à plusieurs voix, c'était vraiment complexe. Et eux, ils voulaient retrouver une simplicité pour notamment bien comprendre le texte. Donc, leur idée, c'était de recréer le théâtre, de le jouer en chantant, ce qu'on appelle « recitar cantando ». Donc, le plus simple, qu'est-ce que ça a été ? Bah, qu'il y ait un chanteur qui chante de manière très intelligible, avec qu'on comprenne bien les paroles, avec en dessous juste le minimum des instruments qui l'accompagnent pour le soutenir, mais sans le masquer. Entre ce qu'on appelait des récitatifs, on a intercalé des choses pour que ça ne soit pas trop ennuyeux. Donc,

0: On a des danses, des chœurs et tout ça. On a pris dans les, un peu dans toutes les traditions qui existaient à l'époque. Et le premier opéra, c'est la Daphné de Péri en 1598 à Florence. Après, on l'a perdu. Donc le premier opéra qu'on connaît, c'est en 1607. C'est l'Orfeo de Monteverdi qui a été créé à Mantoue. Parce que très vite, d'autres cours avec d'autres ducs et d'autres princes ont eu l'idée de faire pareil. Mais on jouait devant des tout petits cénacles. L'étape suivante, c'était le premier opéra dans une salle construite pour ça, avec du public qui payait, qui avait des loges où ils venaient en payant. Et ça, ça a été à Venise en 1637. Et à l'époque, ça ne s'appelait pas opéra, ça s'appelait dramma per musica, par exemple, le drame en musique, le drame pour la musique. Et opéra, ça veut dire juste œuvre en italien. Ça s'est appelé opera lirica, donc œuvre lyrique. Et après, on a dit juste opéra, et c'est ce qui s'est imposé.
1: Voilà, mais difficile donc de dire qui précisément l'a inventé. C'est un travail collectif. Salut les matelots!

Les aventures d'Octave et Milou. Le cheval. Salut, petites oreilles. Dans cet épisode, tu vas entendre la musique du cheval. Celle qui trotte sur les petits chemins et qui sent bon le crottin frais. Berk ! Allez, en selle !

Octave a toujours rêvé d'être un cow-boy et de savoir monter à cheval. Et ça y est, il a enfin convaincu ses parents de l'inscrire à un cours. Oh là là, ça va être génial !

Et en plus, Mélo l'accompagne. Octave se voit déjà en train de galoper dans les prairies, debout sur son cheval, de sauter les obstacles sur son chemin, de semer ses ennemis, le regard droit devant et le lasso en main. Hi-ha !

Arrivés dans la cour du centre équestre, nos deux visiteurs sont accueillis par les chevaux dans leur box. C'est un peu comme leur maison. Une petite pièce carrée avec de la paille au sol pour qu'ils s'y couchent, une bassine d'eau et du foin pour leur repas. Les chevaux ont la tête qui dépasse. Chacun y va de son « On dirait qu'ils leur disent bonjour. Octave et Mélo leur répondent. Allez, à toi de jouer. Est-ce que tu sais hennir comme le cheval, toi aussi? Ça monte et ça redescend. Vas-y, essaye. Et l'idée, c'est de bien faire vibrer la gorge quand ça redescend. Allez, à ton tour, fais-en le plus que tu peux. Pas mal. Ça y est, ils t'ont compris. Et ils te disent bonjour, à toi aussi. Le professeur vient à leur rencontre avec les chevaux. Ils sont beaux. Octave montera Canaille et Mélo montera Pistache. Nos deux héros font connaissance avec leur monture. Ils commencent par les brosser. Le corps, les cuisses, l'arrière-train, la queue et enfin la crinière. Ils leur font aussi plein de caresses. Les chevaux en raffolent. Octave colle son nez sur les poils de Canaille. Il adore l'odeur des chevaux. Mélo donne une petite carotte à Pistache. La main bien à plat pour ne pas se faire croquer les doigts. Maintenant qu'on s'est apprivoisé, en selle. Ouh là là, c'est haut quand même. Octave et Mélo suivent le professeur jusqu'au manège, un peu plus loin. C'est un espace clos et est recouvert de sable qui sert à faire travailler les chevaux. C'est là que les enfants vont apprendre les différentes allures. Le pas, le trot et peut-être même le galop s'ils ont le courage. Mélo n'est pas très à l'aise. Elle a peur de tomber. Elle a du mal à se détendre. Octave, au contraire, se révèle déjà être un excellent cavalier. Il mène Canaille doucement, mais fermement. Les deux sont parfaitement accordés. Avant la fin du cours, le professeur leur propose de faire une petite balade. Octave est aux anges. Il se sent libre. Oui, il est un cow-boy qui trottine dans l'immensité du paysage sur son fidèle destrier. Il sifflote, sûr de lui. Rien ne peut lui arriver.

Une fois le cours terminé, Mélo est soulagée. Elle préfère caresser les chevaux que leur monter dessus. Octave, lui, a du mal à quitter Canaille. Il sent qu'il s'est passé quelque chose entre eux. Promis, il reviendra le voir le plus vite possible.

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2: Bonjour, salut l'info, je m'appelle Héloïse, j'ai 9 ans et j'habite à Paris. Monsieur et madame Valise pour les vacances ont un fils et une fille. Comment s'appellent-ils ? Jeff et Emma, car j'ai fait ma valise pour les vacances.
3: Trop bien cette blague.
4: À toi Lily Rose, tu as une devinette pour nous, je crois.
5: Je reste toujours dans un coin, mais je peux faire le tour du monde. Qui suis-je ?
4: Alors attends, je reste dans un coin et je peux faire le tour du monde. Alors là, aucune idée.
5: Un timbre poste. Au revoir.
6: Bonjour, je m'appelle Lina, j'ai 9 ans, j'habite à Marseille. Comment appelle-t-on un bonhomme de neige au printemps ? Vous savez pas ? De l'eau ? Avec au printemps, ça fond. Bisous.
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Bienvenue à bord de la Disco Mobile, une voiture mélodique dans laquelle vous et moi, j'aimerais qu'on parte à l'aventure, à la découverte d'artistes qui sont devenus des légendes de la musique. Vous êtes prêts? Alors attention, transformation! Eh oui, aujourd'hui, c'est moi qui prends le volant. Alors attachez vos ceintures, je vais vous raconter mon histoire. Aujourd'hui, je suis Stevie Wonder. Je suis née à Saginaw, dans le Michigan, aux États-Unis, le samedi 13 mai 1950. Bon, je suis arrivée un peu tôt et même si on a pris soin de moi, j'ai fait ce qu'on appelle une rétinopathie. Des vaisseaux dans mes yeux ne sont pas développés comme ils auraient dû et peu après ma naissance, je suis devenue aveugle. Mais j'ai développé d'autres dons. À 3 ans ou 4 ans, je jouais déjà du piano, de la batterie, de l'harmonica et ce, à l'oreille. À 10 ans, je composais mes propres chansons et à 11, j'étais signée sur un label. On m'appelait alors Little Stevie Wonder.

J'ai 13 ans à peine et je travaille avec la Motown. C'est la meilleure maison de disques de soul du pays. La soul, c'est ma musique, celle des Afro-Américains. Une espèce de mélange de gospel, de R&B, de blues, un peu de jazz aussi. Et avec mon label, on veut que cette musique soit connue du monde entier. Et pour ça, on ne laisse rien au hasard. Notre son, nos costumes, nos cheveux, tout est extrêmement soigné. On fait même des chorégraphies pour impressionner notre public. Et ça y est, on a une marque de fabrique. Chaque morceau de chaque artiste du label se classe en haut des charts. Et moi, je sors mon premier numéro 1 quand j'ai 16 ans.

À ce moment-là, je ne suis plus Little Stevie. Je suis Stevie Wonder. Je mûris, je grandis, même si je traverse une période assez délicate quand je mue. Et oui, ma voix change et je ne sais pas trop comment m'adapter. Je dois repenser mon style, mes chansons, ma place dans le label aussi. Parce que je ne veux plus qu'on dicte tous mes choix artistiques. Je veux produire ma musique et être indépendant. Et je réussis mon pari. Ça y est, j'obtiens une liberté totale. Et là, je teste mes limites, j'expérimente, j'intègre de nouveaux instruments à ma musique, notamment des synthétiseurs. J'écris les textes de mes chansons, j'y parle de sujets sérieux, des thèmes sociaux, j'y parle de l'amour. Mes albums ne sont pas qu'une succession de morceaux, ils racontent une histoire.

Et là, ça devient complètement fou. En 4 ans, j'enchaîne 5 albums, tous aussi excellents les uns que les autres. La critique m'acclame, le public m'adore. Et le dernier de la série, Songs in the Key of Life, c'est mon chef-d'œuvre, l'aboutissement de mon art. Je m'entoure de plus de 130 musiciens exceptionnels, des stars du jazz, de la soul. J'ai aussi 2 orchestres, un ensemble de cordes, un ensemble de cuivres. Et puis, il y a ce petit moment en plus qui m'est très intime. On peut y entendre le son de la naissance de ma fille, Aïcha. Ses premiers pleurs de bébé, moi qui lui parle, et son premier bain.

0: winner is Stevie Wonder for Intervision. And the winner is, you are the sunshine of my life, Stevie Wonder.
1: Ma vie de chanteur, de musicien, de personnage public me sert aussi à mener des combats. J'ai milité pour que chaque troisième lundi du mois de janvier devienne un jour férié en l'honneur de Martin Luther King. J'ai pris position contre l'apartheid en Afrique du Sud. J'ai lutté pour les droits civiques, contre le racisme. J'aide aussi les personnes porteuses de handicap dans leur éducation, dans la favorisation de leur accessibilité. Et pour tout ça, j'ai même été nommé messager de la paix des Nations Unies. Parce que ma musique est un outil de changement. Je combine art, spiritualité et militantisme.
2: Hey, Stevie, Stevie, can you sing real loud?
3: You ready?
2: Yeah. Wow!
1: Je suis celui qui a le pouvoir de transformer l'obscurité en lumière. Je suis la voix qui console, la voix qui fédère, la voix qui apaise. Je suis le grand prématuré qui aura toujours tout fait très tôt. Je suis le militant, je suis l'amoureux, le grand cœur, le génie. Je suis celui qui a un talent presque surnaturel. Je suis l'un des artistes les plus récompensés de l'histoire de la musique. Je suis une légende. Je suis Stevie Wonder.

0: j'ai oublié de vous dire, j'ai l'oreille absolue. Je joue de mémoire, du piano, de l'harmonica, de la batterie, de la basse, des claviers et même parfois du sitar. Oh, j'ai composé une chanson en rêvant et c'est devenu un tube. Et j'ai reçu 25 Grammy Awards, j'ai vendu plus de 100 millions de disques. Oh, j'ai eu 9 enfants avec 5 femmes. Et j'ai aussi un astéroïde à mon nom. Il s'appelle 144-296 Stevie Wonder. Ah, une fois, pendant un concert, j'ai demandé à ce que les lumières soient complètement éteintes pour que le public voit comme je vois. Oh, un jour, un technicien avait déplacé mon micro. Bah, bien évidemment, j'ai rien vu et j'ai continué à chanter dans le vide.
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4: Bonjour, je m'appelle Antoine, j'ai 7 ans et je voudrais savoir pourquoi dans la rue on voit des mémés aux cheveux bleus. Merci.
3: Alors Antoine, j'adore ta question qui est très directe et très sympa. Pourquoi dans la rue on voit des mémés aux cheveux bleus? Si certaines d'entre elles nous écoutent, ne nous en voulez pas. C'est pas méchant du tout, mais c'est vrai, on veut comprendre. Alors je suis avec Denis Brunat qui est historien de la mode et du vêtement. Est-ce que vous avez une réponse? Vous avez aussi travaillé beaucoup sur l'histoire des cheveux, des poils. Hein. Il y a eu des expositions, une exposition notamment à Paris que vous aviez organisée. Que pouvez-vous répondre à Antoine?
5: Alors je pense que ces dames utilisent un shampoing colorant, ou plus particulièrement un liquide de rinçage qu'on appelle le rinçage bleu. Au cours des siècles, on s'est souvent teint les cheveux, on a utilisé exemple de la chaux ou de l'urine. Ben, l'urine est très riche en ammoniac, par conséquent elle a le pouvoir notamment de décolorer les cheveux.
3: L'urine des animaux.
5: L'urine des animaux, mais on pouvait très bien utiliser également l'urine des êtres humains. Par exemple, le blond vénitien était en partie fait par une concoction de chaux, d'urine, et ensuite les dames faisaient sécher leurs cheveux au soleil et au vent, et ça décolorait, ça donnait ce blond si célèbre. Et c'est surtout à partir de la fin du 19e siècle, avec les progrès de la science et de la chimie, qu'on a de plus en plus employé de produits chimiques. Alors, parmi les produits chimiques qu'on a beaucoup utilisés dès le 19e siècle, il y a eu l'eau oxygénée, qu'on peut utiliser encore pour se décolorer.
3: Ouais.
5: Et on a aussi utilisé précisément des shampoings ou des lotions chimiques avec des teintures artificielles bleues, qui avaient donc le bleu qui pouvait faire à la fois ressortir le noir des cheveux. Et dans les années 1970-1980, une couleur qui était très à la mode, notamment pour les femmes plus jeunes, qui était le noir bleuté. Parce que le bleu a toujours une sorte de particularité de faire ressortir les couleurs. Mais le bleu, et notamment le rinçage bleu, avait cette particularité, il y a toujours cette particularité, d'être appliqué sur les cheveux blancs pour leur donner beaucoup plus d'éclat.
3: Ah, ça donne de la brillance.
5: Ça donne
3: aux
5: de
3: cheveux.
5: La brillance.
3: Bon, mais ça les change de couleur quand même.
5: Alors, ça les change de couleur, mais par exemple, on utilise aussi le bleu. Je ne sais pas si vous avez remarqué, la plupart de nos lessives sont bleues. Quand on achète de la lessive en poudre, elle est blanche, mais il y a des micro-particules bleues. Et ça, on utilise notamment de la teinture bleue à petite dose pour blanchir le linge, au moins depuis le 15e siècle, parce que le bleu va donner cet éclat. Et on a fait exactement la même chose dès les années 1910.

0: 1918-1919, quand les cheveux vieillissent avec le temps, donc ils deviennent blancs, mais parfois ils deviennent blancs avec des effets un peu jaunes, orangés, ce qu'on ne trouve pas très gracieux. Et donc, vers 1918-1919, plusieurs chimistes ont inventé le shampoing bleu ou le rinçage bleu pour notamment donner de l'éclat blanc, pour renforcer donc la blancheur des cheveux. Alors, il faut ceci le faire très correctement. D'abord, ce n'est pas un shampoing quotidien. Il faut alterner le shampoing bleu avec un shampoing traditionnel. La même chose si on utilise plutôt le rinçage bleu. Il faut aussi, je dirais, respecter rigoureusement le temps d'application. Si on n'a pas vraiment des cheveux blancs légèrement bleutés, mais on peut véritablement avoir une chevelure violette, à moins que l'on veuille être particulièrement fantasque et fantaisiste. Mais à l'origine, ce n'était pas fait pour ça.
1: Mais peut-être effectivement que c'est un choix des mémés dont parle Antoine.
0: Voilà, les mémés aux cheveux bleus. Ouais.
1: Qu'on adore.

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1: Quelle bestiole as-tu choisie? J'avance dans le parc national de Sarek en Suède, au nord de l'Europe. C'est l'hiver. Les arbres et le sol sont recouverts de neige. J'entends au loin des cris vifs et stridents. Il résonne fort au-dessus de ma tête. Je reconnais ce cri. C'est un ululement, celui d'un oiseau, le hibou. Ah, j'espère que c'est le harfang des neiges. C'est une bestiole qui devient rare.

0: je ne vois plus ma proie. Ce satané lièvre s'est échappé.
1: C'est bien un Harfang des neiges, avec son plumage blanc orné de barres noires et ses yeux jaunes. Je l'ai tout de suite reconnu. Il se pose sur une branche d'arbre. Il me tourne le dos. Il n'est pas très grand, à peine 60 cm de long. Quand il déploie ses ailes, il peut atteindre jusqu'à 1,50 m d'envergure. Aussi grand qu'un enfant de 12 ans. Son corps ovale est recouvert de plumes jusqu'aux pattes. Une doudoune naturelle qui lui permet de survivre à des températures de moins 50 degrés. Oh ! Il tourne son visage, plat comme un disque, vers moi, sans bouger son corps. Je ne vois que ses immenses yeux jaunes. Son tout petit bec crochu est en partie caché par ses plumes.
0: Mes yeux sont fixes, donc si je veux regarder autour de moi, je tourne ma tête jusqu'à 270 degrés, assez loin pour voir même dans mon dos.
1: Ça me donne le torticolis, mais c'est chouette de pouvoir faire ça.
0: Hé là, et calmos sur les noms d'oiseaux, je ne suis pas une chouette, je suis un hibou. Il n'y a qu'à regarder le dessus de ma tête pour s'en rendre compte. Je porte des aigrettes, moi, pas comme la chouette. Elle n'a rien qui dépasse sur sa tête de piaf.
1: Ces deux petites touffes de plumes, ce sont des aigrettes. Ah, elles sont discrètes. Et c'est pour ça qu'on te prend pour une chouette.
0: Oh, ouais, t'es qu'un humain, après tout. Mais tâche de faire gaffe quand même. Tu t'adresses à une star de cinéma. Edwige, la meilleure pote bestiole de Harry Potter, c'est moi. Un repas. À la sortie de la forêt, je vois les grandes oreilles d'un futur repas. Le lièvre est servi.
1: Le Harfang prend de l'altitude grâce au vent qui le propulse vers le haut. Il survole la cime des arbres sans perdre sa cible des yeux.
0: Tu ne m'échapperas pas, le lièvre. Même si tu es presque aussi blanc que la neige, je te vois courir pour essayer de filer en douce. J'ai une vision très perçante. Tu n'iras pas loin.
1: Le Harfang plane quelques secondes avant de descendre. Ça y est, il prend de la vitesse. Il fonce droit sur sa proie, toute griffe crochue en avant. Il accélère dans la descente. Oh non ! Son vol est rendu instable par les rafales de vent. Il a du mal à tenir une ligne droite.
0: C'est loupé ! Saleté de vent ! C'est une vraie tempête aujourd'hui ! Cette bourrasque t'a sauvé, le lièvre ! Je te retrouverai, gros lapinou !
1: C'est cette appétence alimentaire qui a donné son nom au Harfang des neiges. Harfang, c'est un mot composé suédois qui signifie « attrape-lièvre ». Har pour le lièvre et fanga pour attraper. Avec un nom pareil, il n'est pas prêt de laisser tomber le lièvre.
0: Avec ce vent et toute cette neige qui continue de tomber, je n'arrive pas à le voir. Il s'est certainement caché dans un terrier, mais il ne peut pas rester indéfiniment terré. Il va avoir besoin de sortir pour chercher de quoi manger. Je vais rester à l'affût. Je ne veux pas le louper. Il est bien gros comme il faut pour nourrir toute ma famille.
1: Si tu croises un lemming, tu ne vas quand même pas le laisser filer. Ça ne t'intéresse pas ?
0: Oh, si ! Et j'aime bien les rongeurs, mais ce sont des proies plus petites. Ça donne un repas trop léger, donc il faudrait que j'en trouve beaucoup.
1: Hé, le lièvre est là, entre les arbres. J'aperçois une forme en bordure de la clairière sur une petite butte.
0: Oula ! Mais c'est pas du tout mon lièvre ! C'est ma chérie qui est revenue. Elle cherche une zone surélevée pour installer notre nid. Comme ça, quand nous aurons plusieurs becs à nourrir au printemps, nous pourrons nous poser. Quand tu deviens papa hibou, tu préfères chasser près de ton nid.
1: Ah bah c'est comme pour nous les humains. Finalement, nous sommes des bestioles comme les autres. Les harfans se reproduisent une fois par an, de mai à septembre. En général, la femelle pond 3 à 5 œufs, voire plus si la nourriture rapportée par le mâle est abondante. Il faut 2 semaines pour que les oisillons commencent à se déplacer hors du nid et 50 à 60 jours de vie pour qu'ils puissent voler et chasser. C'est aussi pour les protéger que le mâle harfan reste à proximité du nid.
0: Allez, il faut que je trouve à manger.

0: Ontarier, cette fois, tu ne m'échapperas pas!
1: Le hibou lutte contre les rafales de vent et de neige pour prendre de la hauteur. Ses yeux jaunes fixent sa proie en contrebas. Le lièvre sprint en faisant des virages pour échapper au hibou. Mais le harfang est déterminé. Il descend à la vitesse d'une fusée. En plein vol, il saisit le lièvre grâce à ses serres crochues et les referme sur lui. La course du mammifère est stoppée net.
0: Mission harfang accomplie! Hända, comme on dit en suédois!
2: Pendant cette aventure, nous avons entendu que le harfang des neiges tirait son nom du suédois harfang. C'est un mot composé. Que signifie-t-il? Creuse sable, attrape lièvre, croque-mitaine. Bravo! Le mot harfang signifie bien attrape lièvre en suédois. Ar pour le lièvre et fanga pour attraper. C'était une chouette aventure, mais c'était spécialement...
0: Je ne suis pas une chouette, je suis un hibou.
2: Pardon, c'était une aventure de hibou, mais c'était bestiolement génial.
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2: Bonjour, je m'appelle Lucius et j'ai 6 ans. J'habite à Vic-le-Comte.
3: Salut Lucius.
2: Voici ma blague. C'est l'histoire de deux pommes de terre qui traversent la route. L'une d'elles se fait écraser et l'autre hurle. Oh purée !
4: Coucou, salut l'info. Je m'appelle Charlotte, j'ai 10 ans et je vis à Lisbonne. La maîtresse de Toto dit à Toto. Toto, pourquoi les mammouths ont-ils disparu ? Et Toto répond. Parce qu'il n'y avait plus de papoutes.
5: Bravo !
3: Eh bien Charlotte, on te passe le bonjour jusqu'au Portugal.
6: Bonjour, je m'appelle Sacha, j'ai 9 ans, j'habite à Bron. Voici ma blague. Quelle est la différence entre un crocodile et un alligator ? C'est quasiment la même chose.
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1: 1850 habitants permanents à Damgans et au moins 10 fois plus en été. Nous sommes dans cette commune littorale, dans le sud du Morbihan, près de la presqu'île de Ruys. Le village fait partie du parc naturel régional du golfe du Morbihan, mais ne donne pas directement sur le golfe. C'est une station balnéaire, mais également une commune à activité ostréicole. Les huîtres qui possèdent leur propre terroir, et la Bretagne Sud comporte ainsi 6 grands crus, dont la Pénerfine. C'est son nom ici. Elle doit son nom justement à la rivière qui l'a vu naître. Il s'agit de la

0: rivière de Pénerf. C'est aussi le nom de la presqu'île. Cette huître, la pénerfine, a un goût d'iode prononcé avec une petite pointe de noisette, disent les Fingles. Et pour faire le plein d'iode, de fer et de zinc en direct et toute l'année, rendez-vous chez les ostréiculteurs de Pénerf. Pénerf qui fait partie de la commune de Damgan. Une autre façon d'ailleurs originale de découvrir cette presqu'île de Pénerf et donc de découvrir le travail de ces ostréiculteurs, c'est faire une visite commentée d'une heure environ. On peut s'inscrire à l'office de tourisme qui se trouve dans le centre du village de Damgan. On peut aussi d'ailleurs, paraît-il, déguster l'huître chaude dans certains bistrots de Pénerf pour les amateurs, bien entendu. C'est mercredi et c'est donc le premier spécial jeune de la rentrée. Je parle de la rentrée radiophonique. Chaque mercredi, les adultes laissent la place aux collégiens et aux lycéens. Nous avons deux collégiens aujourd'hui avec nous, Titouan Poix et Mathurin 40. Bonjour Titouan.
1: Bonjour Mathieu.
0: Oh ben faut pas m'appeler monsieur.
1: J'ai dit Mathieu.
0: Ah oui, Mathieu, d'accord. Oui, alors en effet, oui, j'ai cru que c'était monsieur. Et en fait, Mathieu, mes parents n'ont pas choisi ce prénom, que j'aurais bien aimé hein, d'ailleurs. Mais ils ont préféré m'appeler d'un prénom qui est le prénom Nicolas. Voilà.
1: Ah oui, non.
0: Ça te va ou pas?
1: Oui, non.
0: Je change de prénom. D'accord. Moi, je m'adapte. Hein.
1: Excusez-moi.
0: Non, mais il n'y a pas de problème. Toi, c'est Robert?
1: Non.
0: C'est Titouan?
1: Oui.
0: D'accord. Bonjour Titouan.
1: Bonjour Nicolas.
0: Bonjour Mathieu. Titouan Poix, qui va entrer en cinquième demain?
1: Oui.
0: Et qui est un grand sportif, si j'ai bien compris?
1: Je sais pas si on peut dire ça, mais... Oui.
0: Oui, qu'est-ce que tu fais?
1: Du tennis et du volleyball.
0: Tennis et volleyball. Régulièrement?
1: Une fois par semaine.
0: Oui, c'est bien. Et tu es champion d'une autre activité qui est à la fois intellectuelle et manuelle et sportive aussi, d'une certaine façon. Qu'est-ce que c'est?
1: Le Rubik's Cube.
0: Ah, tu pratiques le Rubik's Cube. Ton record, c'est
1: 18 secondes.
0: 18 secondes. Imaginez ce que c'est. 18 secondes pour tout aligner correctement sur un Rubik's Cube. Il y a des compétitions, hein. Tu n'en fais pas?
1: Non.
0: Non.
1: Pas le niveau.
0: Ah bah, oui, c'est sûrement qu'il y a encore plus rapide que 18 secondes, mais enfin, tu serais sur la bonne voie. Titouan, tu joues avec Mathurin 40. Bonjour Mathurin.
2: Bonjour.
0: C'est bien ton prénom, Mathurin?
2: Oui.
0: Oui, d'accord.
2: Je crois.
0: Oui, c'est ça, a priori. Tu es, toi, en quatrième ou tu vas rentrer en quatrième vendredi. Et toi, tes loisirs préférés, recordman de Rubik's Cube, tennisman, joueur de volleyball, non?
2: Pêcheur amateur, plutôt.
0: Ah, pêcheur amateur, ça c'est bien. Qu'est-ce que tu pêches? Où pêches-tu principalement? À la ligne?
2: Je pêche à la ligne dans la Vilaine. C'est un fleuve qui passe à côté de chez moi.
0: Oui.
2: Et j'essaye de pêcher quelques poissons carnassiers.
0: Ah, des carnassiers, c'est ça. Quelle est ta plus belle prise? Puisqu'on est dans les records.
2: Un brochet de 50 cm, c'est assez petit.
0: Il n'y a pas de silure, non, dans la
2: ville? Si, il y en a, mais c'est un petit peu plus...
0: Sportif?
2: Oui, très sportif.
0: Très sportif. Titouan Poix, Mathurin 40, présentation faite. Question tirée au sort. C'est le jeu qui commence maintenant. Question bleue d'abord, une question de Séverine Baudouin à Paris dans le 14e. Quel est cet animal qui est l'emblème des îles Galapagos?
2: La tortue.
0: La tortue des Galapagos. Autre question bleue posté sur franceinter.fr et c'est une question de Jean Begel à Lyon. Combien de fois trouve-t-on la lettre E dans le nom du département? Tiens, c'est amusant. Eure-et-Loire. Alors, comme c'est une question bleue, vous avez autant de réponses que vous le voulez, donc allez-y, hein, ne vous privez pas. Combien de fois trouve-t-on la lettre
2: 3,
0: E dans le
2: 4,
0: nom du département Eure-et-Loire?
2: Alors, 4.
0: Alors, nous allons donc essayer d'accorder vos violons. Titouan, toi tu dis
1: 4.
0: 4. Et toi, Mathurin?
2: 3.
0: 3. Que fait-on dans ces cas-là? Mais en fait, bon, puisque c'est ouvert, je vais vous donner la réponse, puisque une des deux réponses était la bonne. Il y a 3 fois
1: ah oui,
0: la lettre
1: E.
0: Oui, il n'y a pas de E. Ah oui, tu l'as dit, oui.
1: Il n'y a pas de E à Loire.
0: Il n'y a pas de E à Loire, puisque c'est le Loire, exactement. Le Loire. Donc il y a bien, et seulement 3 fois la lettre E dans le nom du département Eure-et-Loire. Maintenant, la troisième question bleue, rédigée par des élèves de l'école Marcel Pagnol à Bouillé-Loré dans les Deux-Sèvres. De quel style musical originaire de Jamaïque Bob Marley a-t-il été l'un des grands représentants ?
2: Le reggae.
0: Le reggae, reggae music. Titouan, quel âge as-tu ?
1: 11 ans.
0: Mathurin ?
3: 12 ans.
0: 12 ans. Et vous connaissez le reggae ? C'est une musique que vous aimez bien ?
3: Non.
0: Non, d'accord. Mais vous connaissez son existence. Ça, c'est la culture. Hein. C'est ça, la culture générale. C'est quand on connaît des choses qu'on n'apprécie pas forcément à titre personnel. Et oui, Bob Marley, le reggae. Et toi, Mathurin, si tu aimes bien un petit peu ? Oui.
2: Non. Ça va.
0: Ça va, quoi, oui. Question blanche, une question de Mathilde Bozonnet de Besançon. Que désignent les termes, l'appellation faux bourdon ? Qu'est-ce qu'un faux bourdon, en fait ?
2: C'est une abeille mâle.
0: C'est le mâle de l'abeille, tu l'as dit, Titouan, bravo. Autre question blanche spéciale jeune, d'Eva Escoffier, qui habite Paterna. Il se trouve que c'est une auditrice d'Espagne. Comment appelle-t-on la partie postérieure du cheval ? Donc le derrière du cheval, la partie arrondie.
2: Le croupion.
0: Ah, le croupion, c'est le poulet, le croupion. Et pour le cheval ?
2: La croupe.
0: La croupe, en général, on dit la croupe. Pour le cheval et pour l'âne, d'ailleurs. Déjà la question rouge de Marie-Jeanne Alain à Châteaubriant, en Loire-Atlantique. En mathématiques, que signifie le verbe nonuplé ? Nonuplé, qu'est-ce que ça veut dire ?
2: Multiplié par 9, peut-être ?
0: Sans hésiter et rapidement, nonuplé, c'est multiplié par 9. Nonuplé, ça s'écrit N-O-N-U-P-L-E-R, tout simplement. Multiplié par 9. Titouan Poix et Mathurin 40, vous avez en un temps record ou quasiment record répondu juste aux 6 premières questions. Vous connaissez les règles du jeu puisque vous êtes des auditeurs du spécial jeune du mercredi. Vous pouvez directement tenter le...
2: Banco ?
1: Bah ouais. Hein.
0: Bah ouais. Banco. Il manquerait plus que ça qu'on s'arrête là. Question Banco, d'accord.
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0: Question Banco, spécial jeune, naturellement, je le rappelle. Question de Clotilde Varenne à Tours. Question envoyée sur les pages du jeu des 1000 euros en ligne. Où trouve-t-on, et il s'agit d'une partie du corps humain, un marteau, une enclume et un étrier ?
2: Dans l'oreille, non ? Dans l'oreille, ouais, je crois que c'est ça.
0: Où trouve-t-on un marteau, une enclume et un étrier ?
2: Pour moi, c'est ça.
1: Dans l'oreille ?
2: Ouais. On dit ça dans l'oreille ?
1: Dans l'oreille ?
0: Votre réponse, c'est ?
2: Dans l'oreille.
0: Dans l'oreille, ce sont 3 osselets de l'oreille moyenne. Marteau, enclume et étrier. Bravo pour cette question, plutôt bravo pour cette réponse au banco et bravo pour cette question d'ailleurs à Clotilde Varenne à Tours qui est désolée parce qu'elle ne va pas gagner puisque nos candidats ont répondu juste, mais c'est ça l'esprit du jeu bien sûr, esprit d'un jeu participatif, interactif. Titouan Poix, Mathurin 40 ont gagné le banco à Damgan dans le Morbihan. Ils peuvent s'arrêter mais ils peuvent aussi tenter de doubler leur gain avec la question suivante. Ultime question du jeu, c'est le... Mais alors, je ne sais pas si vous vous concertez sur le sujet.
1: Non ? Ah bah, non, on a discuté avant.
0: Ah, c'est pour ça. Oui. Vous avez déjà discuté de la marche à suivre si le cas se présente avant l'émission. Et qu'avez-vous dit ? Alors, si on gagne le banco, est-ce qu'on fait le super ou est-ce qu'on ne le fait pas ?
1: Super.
0: Super banco pour les 1000 euros. Question Super Banco, rédigée par Thérèse Gérard Esnault ou Hénault, qui habite Domagné en Ille-et-Vilaine. Un macabé désigne un cadavre. Comment s'écrit le mot macabé ? C'est comme ça que Thérèse vous pose la question. Un macabé désigne un cadavre. Comment s'écrit le mot macabé ? Une seule réponse.
2: M-A-C-H-A-B-E. accent aigu, E. Non,
1: ça fait plutôt penser à macabre.
2: Ah,

0: Je sais.
1: Comment s'écrit le mot Maccabée? C'est notre super banco du jour.
0: Est-ce qu'il y a deux C?
2: Peut-être.
0: Peut-être. Deux C, oui, ouais, je pense.
2: Peut-être.
0: M-A-C-C-H.
2: Non, il n'y a pas de H.
0: Un H?
2: Non, je pense pas.
0: Je pense qu'il y a un H.
2: T'es sûr?
0: Bah oui, ouais, je crois, oui. Je crois, oui. Non, mais si.
2: Tu me dois 1000 euros si c'est pas ça.
1: Les négociations.
0: Bah.
3: Qui prend la parole? Peut-être oui, Mathurin, tu veux donner la réponse? Puisque vous avez bien discuté entre vous.
2: Pas de H, pas de H, pas de H, pas de H.
3: Ah.
0: Mathurin,
3: tu pensais.
0: M-A-C-C-H-A-B-E, accent aigu, E.
3: Bonne réponse à la question Super Banco. Il y a bien deux C et un H. M-A-C-C-H-A-B-E. C'est l'orthographe exacte de ce mot qui désigne un cadavre, comme nous le précisait Thérèse Gérard Esmo. 1000 euros du Super Banco et un succès fou, mérité largement pour Titouan Pointe, c'est Mathurin 40. Je rappelle que Titouan entre demain en 5e et Mathurin entre après-demain en classe de 4e. Autre cadeau pour vous, parce que certes il y a les 1000 euros, mais il y a également le Petit Larousse Illustré 2023 avec quelques mots nouveaux, comme c'est le cas chaque année dans les nouvelles éditions. Autre cadeau, c'est un escape game, une boîte de jeu, Arsène Lupin contre Sherlock Holmes. Merci d'avoir joué, bravo encore à toutes et à tous, à demain si vous le voulez bien.

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3: Et coucou les petites curieuses et les petits curieux, prenez les baudriers, les cordes et les chaussons.
4: Bonjour, je m'appelle Cléo, j'ai 9 ans et je voudrais savoir qui a inventé l'escalade. Merci de me répondre, au revoir.
3: Et c'est avec plaisir que l'historien du sport Fabien Archambault, qui vient de t'entendre Cléo, va te raconter qui a inventé l'escalade donc.
5: En fait, beaucoup de gens ont inventé l'escalade. Alors, en fait, c'est lié l'escalade d'abord à l'alpinisme. C'est-à-dire à ces personnes qui veulent gravir une montagne, qui veulent aller jusqu'au sommet. Et à un moment donné, il y a des passages où il faut escalader les rochers sur la montagne. Alors, qui fait ça ? Ça a été des scientifiques, ça a été des aristocrates anglais qui faisaient ce qu'on appelle du tourisme, c'est-à-dire le grand tour, c'est-à-dire qu'ils allaient en Italie. Et pour aller en Italie, ils passaient par les Alpes. Et en gros, ils voyaient ça comme un loisir, comme un sport. Monter jusqu'au sommet, ça a été des militaires, ça a été des curés. Par exemple, le pape Pie XI était un alpiniste chevronné. C'est organisé en général par des clubs alpins. Et il commence à y avoir des échelles de difficulté. C'est l'échelle de Weltzenbach.
3: Weltzenbach,
5: qui est un Allemand de Munich, qui en gros définit en gros les passages les plus difficiles et qui essaye de les classer. Ça, c'est en 1925. Mais parallèlement à ça, donc en fait, un sport qui est plutôt d'élite, c'est-à-dire que tout le monde ne peut pas aller en vacances en été dans les Alpes, ouais, où il faut se payer des guides. Vous avez en fait un deuxième mouvement qui sont généralement des gens qui ne sont pas de la montagne ou qui essayent de trouver des moyens de pratiquer l'escalade. En gros, c'est un peu la démocratisation de l'escalade quand on ne peut pas aller à la montagne. Alors, c'est en fait dans des régions très particulières. Donc, c'est par exemple à Dresde, en Allemagne, parce que vous avez des rochers. On appelle ça la Suisse saxonne. Et en France, c'est à la forêt de Fontainebleau. Donc, il y a tout un mouvement qui est plutôt porté par les syndicats, par la gauche travailliste. L'idée qu'il faut que tout le monde ait accès à la montagne. Alors, à l'époque, on n'appelle pas ça l'escalade. On appelle ça la VARAP. Parce que vous avez le même mouvement en Suisse, près de Genève, où il y a un mont, le mont Salève, et il y a la paroi de la Varap. Et donc c'est là, ça vient de là qu'on essaye de grimper. Et alors, ce qui est intéressant, c'est que ça s'autonomise. C'est-à-dire que ceux qui ne vont qu'à Fontainebleau ou que sur la falaise de la Varap près de Genève, considèrent qu'en soi, c'est plus intéressant de faire ça. Il y a des qualités de rythme pour grimper, de technique de grimpe, de style, qui en fait font que c'est plus intéressant que faire une ascension d'un sommet.
3: Et alors les salles qui sont un peu partout maintenant, qui sont très très à la mode, ça date d'encore évidemment plus récemment ?
5: Oui, alors c'est toujours le même mouvement lié au syndicat, la Fédération Sportive et Gymnique du Travail, qui est essentiellement liée à la CGT, qui crée des SAE, des structures artificielles d'escalade, c'est-à-dire des blocs et ensuite des murs. Donc le premier mur en France, c'est dans un lycée de l'Essonne, à Corbeil-Essonne, en 1981. Et c'est un mouvement qui tout de suite devient très populaire, c'est-à-dire qu'à la fin de la décennie 1980, vous avez en gros 200 murs d'escalade en France. Et donc maintenant, on en est à 2000 murs d'escalade, en gros. Et donc l'idée, c'est de démocratiser la montagne. Il ne faut pas que ce soit réservé aux membres du club alpin, où les guides de montagne ont été très vexés qu'on leur retire cette spécialité, qui était de conquérir la montagne, au risque d'y laisser sa vie. Quand on fait de l'escalade, il n'y a aucun danger.
3: À part se manger le mur ou la falaise parfois en tombant, et ouille, ça peut faire mal. 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
1: Dans les années 70...
2: Oh yeah.
1: Oups, pardon. Je veux dire 270. Oui, voilà, en pleine antiquité, l'Empire romain se retrouve dans une sacrée mouise. Son territoire, devenu si vaste, est bien difficile à contrôler. Loin de Rome, dans les provinces de l'Est et de l'Ouest, ça castagne aux frontières. Alors avec tout ça, évidemment, l'empereur Aurélien passe de très mauvaises nuits.
3: Aurélien... Aurélien...
4: Ah, qui va là? Stop, arrêtez-vous!
3: Aurélien... Aurélien...
4: Oh non, non, pas elle! Pas elle!
5: Et dis donc, sois poli mon coco! Mon prénom, tu le sais bien, c'est Zénobie! Zénobie, Zénobie, Zénobie, Zénobie! Yeah!
1: Cheveux au vent, Zénobie cavale vers son destin. Depuis sa cité de Palmyre en Syrie, elle a conquis l'Arabie romaine, l'Égypte et une belle tranche de la Turquie actuelle. Oh purée, pratiquement tout l'Orient!
5: Et ce n'est pas tout, Laure. Je me suis autoproclamée impératrice romaine.
1: Oh, quel phénomène! En plus, c'est un mystère. Sa date de naissance? On ne la connaît pas. Sa famille, son enfance? Inconnue aussi. Qu'importe, nous allons vivre 3, 4, 5, 6, 7 années de la vie d'une femme politique et bourriffante qui en entend record à défier Rome et presque changer la face du monde.
5: Yeehaw!
1: Admirée, jalousée, fantasmée, Zénobie est devenue une véritable légende. Chef de guerre, grande séductrice, protectrice des arts.
5: Oh, mais qui êtes-vous?
1: Admirable, merveilleuse, épatante Zénobie!
5: Oh, inutile de me cirer les pompes, Laure. Je ne porte que des sandales.
1: Oh, en plus, elle a le sens de la répartie. Voici l'incroyable odyssée de l'inimitable, de la reine, de la presque impératrice, Zénobie!

0: Ah ben, qu'est-ce que je disais? Nous sommes en 267, et le voilà, hein, le brouillard bien épais de la légende. Oh, oh, des palmiers qui chatouillent le soleil. Oh, une oasis bordée de sable chaud. Oh, c'est Palmyre, la perle du désert. Au centre de l'actuelle Syrie, la ville, blanche sous le ciel infiniment bleu, éblouie de splendeur. Dans cette riche cité se croisent des Araméens, des Arabes nomades et des marchands venus de Méditerranée et de Mésopotamie. Leur dromadaire avance, chargé de tissus, d'encens et d'épices du Yémen, d'Inde, oh, ou encore de Chine. Tout ce beau monde va et vient dans les allées bordées d'immenses colonnes, au milieu des fontaines, des terres vous barboter pendant des heures et... Oh, des temples à gogo. Jadis repère de brigands, Palmyre a été annexée par l'Empire romain il y a près de 200 ans. C'est une cité de l'Empire. Là-bas, Zenobie ? Hé, hey, Zenobie ! Youhou ! Zenobie ! C'est moi, Laurette ! Vous me reconnaissez pas ?
1: Oh purée, c'est pas vrai ! Le pot de colle a réussi à me retrouver.
0: Ah oh, bah oui, hein, vous savez, j'y arrive toujours. Je peux entrer ?
1: Soit. Garde, laissez-la passer.
0: Merci. Ah ! Oh bah dis donc, vous en faites une drôle de tête.
1: Mais enfin, Laure, vous n'avez pas entendu? Mon mari est mort. Odeinat vient de se faire assassiner.
0: Ouh, alors ça, oui, je sais pas trop quoi dire. C'est la tuile, hein, la méga grosse tuile, hein.
1: Oui, bon, faut pas pousser non plus. Hein, notre mariage n'était pas qu'une affaire de sentiments. Et puis je peux me débrouiller toute seule, figurez-vous. N'empêche qu'Odeinat n'était pas n'importe qui.
0: Zenobie, ne raconte pas de carabistouille. Odeinat, son mari, l'Empire romain lui doit une sacrée chandelle. 17 ans plus tôt, lorsque les Perses sassanides, de redoutables guerriers venus de l'Est, ont attaqué les provinces de Syrie, l'Imperium Romanum s'est trouvé désemparé. L'empereur s'est même fait capturer.
2: Oh, mais c'est pas vrai! Ils sont complètement aux fraises! Bon, il est temps de prendre les choses en main.
3: Soldats! Avec moi!
0: Odeinat a organisé la résistance.
3: Allons-y!
0: À la tête d'une armée mêlant soldats de Palmyre et légions romaines, il a repoussé les Perses hors de la Syrie et les a poursuivis loin, très loin, jusqu'à Ctésiphon, leur capitale, où il a vaincu leur roi avant de récupérer tout leur butin. Bien joué! C'est ainsi qu'Odeinat, grand vainqueur des Perses, a repris, selon la tradition, le titre de son adversaire. Il est devenu, comme lui, roi des rois. Oh, ma zette ! Alors oui, c'est certain. Si l'Empire romain tient encore debout en Orient, c'est grâce à lui. Odeinat prenait-il désormais trop de place ? Qui sait ? C'est à ce moment, en tout cas, qu'il s'est fait zigouiller. Par qui ? L'épreuve manque alors. Motus et Bouchcousus.
1: En attendant, moi, je ne sais vraiment pas quoi faire. Oh, la barbe avec vos blagues!
0: Merci. Dans sa somptueuse villa couverte de mosaïques, Zenobie contemple la ville, sa ville, du haut de sa terrasse.
1: Palmyre, Palmyre... C'est vrai que ça rime avec avenir, mais enfin, lequel?

0: Hein. Mais à midi, j'ai pris du mouton.
1: Oui, ben, ça casse un peu l'effet, hein. Zenobie est une femme qui en impose. Elle chasse au banquet. C'est pas la dernière à lever le coude. Mais plus important encore, le pouvoir ne lui est pas étranger. Zenobie aurait, paraît-il, combattu auprès de son mari, prodiguant de précieux conseils, lui assurant la victoire. Mais se retrouver seule, toute seule aux commandes, c'est notre paire de manches, hein. Cela dit, d'autres femmes avant elle ont exercé le pouvoir durant l'Antiquité. Dindon, Dinon, la grande impératrice de Carthage, Sémiramis de Babylone et, bien sûr, Cléopâtre. Mais non, Cléopâtre.
2: D'ailleurs, Laure, vous savez quel est mon aïeul?
1: Oui, alors ça, c'est ce que vous aimez raconter.
2: Mais si! Regardez, on a le même nez.
1: Zenobie a un fils, Wabalat. Le moutard a 10 ans, autant dire qu'elle a les coudées franches.
3: Il faut agir vite avant que Rome ne puisse se retourner.
1: Sans attendre, Zenobie fait transférer le titre de roi des rois à son fils.
2: Ça aurait été dommage que ça se perde. Et entre nous, ça m'arrange.
3: J'étais mariée à un roi, je suis désormais mère de roi. Et qui suis-je?
2: Mais une reine!
1: Et maintenant, la meilleure défense, paraît-il, c'est l'attaque.
3: Les Perses vont vouloir revenir à la charge, c'est certain. Eh bien, on va leur montrer qu'ils n'ont pas intérêt à se frotter à nous.
1: Zenobie décide d'étendre son influence. En quelques années, ses armées dominent toutes les provinces de Syrie, l'Arabie romaine, mais aussi l'Égypte. Et ce n'est pas tout. Elle fait aussi de Palmyre une cour brillante où les intellectuels et les artistes se pressent. Comme des oranges ou des citrons. Oh, on enchaîne. À Rome, l'expansion de la reine Zenobie ne fait pas trop réagir. Il faut dire qu'ils ont d'autres chats à fouetter. C'est l'époque des empereurs soldats. Ils passent leur temps à combattre les barbares aux frontières. Ils s'emparent du pouvoir pour le reperdre aussitôt. Zenobie, de son côté, ne chôme pas. Ses troupes grignotent toujours plus de territoire, jusqu'à occuper une grande partie de la Turquie actuelle. La vache, ils sont tout près de Rome. Alors évidemment, ça donne quelques idées.
3: Palmyre.
2: Dis donc, mais ça rime aussi avec empire.
1: Oh, vous allez renverser Rome.
3: Raté, Laure.
2: Ma parole, vous ne voyez pas assez grand. Hein. Pourquoi faire tomber Rome lorsque je pourrais en devenir l'impératrice?
1: Le raisonnement tient la route. Zenobie a pris le contrôle de presque toutes les provinces romaines d'Orient. En ces années où le seul principe qui vaille, c'est la victoire, sans blague, pourquoi pas elle?
2: Au pire, je veux bien partager.
1: Au même moment, il y a du grabuge du côté de Rome. Eh oui, encore. En 270, un nouvel empereur se fait proclamer par ses troupes. Il s'appelle Aurélien et, ma foi, j'espère qu'il est du genre à s'accrocher. Zenobie poursuit son plan.
2: Qu'est-ce que tu en penses, Wabalat? On tente un truc ou deux et puis on voit comment le nouveau réagit?
1: La reine fait frapper de nouvelles pièces de monnaie sur lesquelles le visage de son fils est associé à celui de l'empereur, Aurélien. Tous deux sur un même pied d'égalité? Wow! Le message est clair! Mais visiblement pas assez fort.
2: Autant assumer franco qui on est et ce qu'on veut.
1: Et ainsi, un an plus tard, de nouvelles pièces de monnaie sont frappées des seuls portraits de Wabalat et de Zenobie, présentées comme Augusta, c'est-à-dire impératrice.
2: C'est décidé, on marche sur Rome. Je veux me faire reconnaître officiellement par le Sénat.
1: Mais cette fois, l'empereur réagit.
4: Elle commence à me courir sur le haricot, celle-là. J'ai besoin de mes 12 heures de sommeil, moi.
1: Ah, Aurélien, dis donc, ça fait plaisir de vous entendre.
4: Eh ben alors, enfin, c'est vous l'autrice. Et vous avez qu'à me donner plus de dialogue.
1: Pas faux. En attendant, allez. Prenez votre petite épée, montez sur votre char, vite. La route est longue. Aurélien est bien décidé à remettre Zenobie à sa place. Oh, ça sent la grosse castagne.
5: Chargez!
1: À la tête de son armée, Aurélien repousse les troupes de Zénobie qui reculent.

0: de plus en plus loin. Oh purée, mais où est-ce qu'ils sont passés? Oh, ça y est, je les vois. Ils ont rebroussé chemin jusqu'à Palmyre.
1: C'en est fait de Zenobie. La reine, défaite et capturée. En 274, de retour à Rome, Aurélien exhibe sa prisonnière lors de son triomphe. Zenobie, le regard fier, avance dans son char d'or. Les Romains sont venus en masse admirer la maîtresse de l'Orient, celle qui a failli devenir impératrice de Rome. Une femme à la tête de l'un des plus grands empires du monde. Ma foi, c'est vrai que ça aurait eu de l'allure.
2: C'était une belle aventure, Laure. Et croyez-moi, j'ai tout donné.
1: Ah ça, je vous fais confiance.

0: Derrière cet épisode, il y a Marion Lelay, Chantal Le Montagnier, Jean-Louis Deloncle, Baptiste Collion,
1: Charline Vanhoenacker
0: et moi, leur grand Besançon. Hé, hey, c'est Nobby, partez pas sans moi.

On dit souvent que Zénobie était reine de Palmyre. C'est faux. Palmyre n'était pas un royaume, mais une cité romaine. Zénobie était reine, reine tout court, parce que son mari était roi.

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2: Et on commence avec une blague de saison pour se réchauffer un peu.
3: Bonjour, j'ai 7 ans, je m'appelle Gaspard, j'habite à Saint-Maur. J'ai une blague à vous raconter.
2: À toi de jouer, Gaspard.
3: Pourquoi les livres ont-ils toujours chaud?
2: Je ne sais pas.
3: Parce qu'ils ont des couvertures.
4: Bonjour, je m'appelle Bilal.
2: Salut Bilal.
4: J'ai 11 ans et j'habite à Évry-Courcouronnes. J'ai une blague à vous raconter. Quel est le comble pour un musicien?
2: Aucune idée.
4: Vous ne savez pas? C'est mettre des mauvaises notes.
2: Allez, en avant la musique avec une dernière blague pour la route.
5: Bonjour, je m'appelle Marcus, j'ai 11 ans.
6: Bonjour, je m'appelle Oscar, j'ai 6 ans, on habite à Ivry-l'Évêque en Sarthe.
5: Et aujourd'hui, on a une devinette à vous raconter.
2: Bonjour à vous deux.
5: Henri arrive à son travail. Il s'installe et tape sur son clavier pendant une heure. Il n'a pas écrit une ligne de texte. Et pourtant, tout le monde l'applaudit. Pourquoi?
6: Vous ne savez pas?
2: Alors là, non, je plante.
6: Parce que Henri est pianiste.
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0: Coucou.
1: Coucou.
0: Tu es là? Tu m'entends? Alors ouvre grande tes oreilles, je vais te raconter une histoire. Une histoire qui est arrivée à Toudou, mon doudou. Toudou n'a plus peur du noir. Toudou, mon doudou, est tout chou, tout mou, tout fou. Il me suit partout. Tiens, le voilà. C'est le soir. Il est déjà tard. Toudou est allongé dans son lit. Fatigué, mais heureux. Il s'est bien amusé aujourd'hui. Avant de dormir, je lui ai lu une histoire de monstres, de fantômes et de sorcières. Et je lui ai fait un bisou. Bonne nuit, mon doudou. Fais de beaux rêves. J'éteins la lumière pour que tu dormes bien. À demain matin. Toudou n'aime pas quand il fait tout noir et qu'il ne peut rien voir. Il s'ennuie. Alors, il écoute la nuit et il entend de drôles de bruits. Toudou imagine qu'il y a un monstre sous son lit. Mais non, pas un monstre qui fait peur. Toudou imagine un monstre avec des poils verts, un bonnet orange, de grands yeux violets et une petite queue de lapin. C'est un monstre gentil. Un monstre qui fait de drôles de bruits. Et toi, est-ce que tu sais faire le monstre? Le monstre qui fait peur? Le monstre gentil? 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Mais qu'est-ce que c'est que tout ce bruit? Ce n'est pas l'heure de faire le monstre. C'est l'heure de dormir maintenant. 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Toudou imagine que c'est un fantôme. Mais non, pas un fantôme comme ça. Toudou imagine un petit fantôme très gentil. Un petit fantôme qui fait mais qui ne fait pas peur du tout. Et toi, est-ce que tu sais imiter les fantômes? Les fantômes qui font peur? Les fantômes gentils?

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Je vais finir par me fâcher. 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Alors, il écoute la nuit et il entend de drôles de bruits. Toudou entend une porte qui claque et des pas qui approchent. Toudou imagine que c'est une sorcière. Mais non, pas une sorcière qui fait peur. Toudou imagine une très belle et très gentille sorcière avec de longs cheveux roux, un petit nez en trompette et une grande robe noire à paillettes. La très belle et très gentille sorcière est en train de préparer une potion magique dans un grand chaudron. Un peu de bave de crapaud, une ou deux toiles d'araignée, des ailes de chauve-souris et quelques moustaches de dragon. Elle sent très bon, cette potion magique. On pourrait ajouter aussi un œuf de dinosaure, de la morve de licorne, des larmes de crocodile,

tout doux s'est endormi. Il rêve. 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Et toi, est-ce que tu as peur de rester dans le noir? Est-ce que parfois, tu entends de drôles de bruits? Est-ce que tu veux bien les imiter?

Et maintenant, il est l'heure de dormir. Avec tes pieds, avec tes mains, avec ta tête et avec ton nez.

0: cueillir une banane, oui, ça se fait sans astuce.
1: Aïe.
0: Mais c'est tout un drame, si c'est un cactus. Si vous chipez des fruits sans épines, ce n'est pas la peine de faire attention. Mais si le fruit de vos rapines est tout plein d'épines, c'est beaucoup moins bon. Alors petit, as-tu compris ?

Oh mon Dieu, ce que c'est bon de vivre. Essaie, et détends-toi. Oui, rafraîchis-toi. Mets-toi à l'aise, viens sur mon ventre. Et laisse-moi te dire une chose, petit frère. Si tu travailles comme cette abeille, tu te rendras malade.

0: Ne gâche pas ton temps pour l'impossible. Et si tu peux le trouver, alors tant mieux pour toi.
1: Et tu verras que tout est résolu lorsque l'on se passe des choses superflues. Alors tu ne t'en fais plus. Il en faut vraiment peu, très peu pour être heureux.
2: Il en faut.

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4: Et coucou les petites curieuses et les petits curieux. Alors, message aux parents, ce qui suit n'est pas un sujet facile, mais c'est bien une vraie question d'enfant, donc on y répond.
5: Bonjour, je m'appelle Anaë, j'ai 8 ans et je voudrais savoir pourquoi on maquille les morts et même les hommes. Merci.
4: Pourquoi on maquille les morts et même les hommes ? Anaë, celles et ceux qui font ce maquillage, entre autres soins aux gens qui sont morts, s'appellent des thanatopracteurs. Et je suis avec l'une d'entre elles, Stéphanie Durieux, qui va donc t'expliquer.
6: Donc il faut savoir en fait, dans notre protocole de soins, le maquillage, l'esthétique, dure à peu près 5 minutes sur l'heure et demie du soin de conservation. Donc on ne va pas maquiller comme on le ferait chez une esthéticienne. Aujourd'hui, si on, en effet on maquille les hommes comme les femmes, c'est pour effacer les stigmates de la mort.
4: Les traces que la mort a pu laisser.
6: Il peut aussi que, quand on s'occupe d'un défunt, que la peau soit très belle, qu'il n'ait aucun hématome sur le visage, et que, personnellement, je maquille très peu. Maintenant, en effet, si le visage est marqué par des bleus, des hématomes, donc on a de la colorimétrie, donc c'est en fait c'est un système de couleurs pour effacer le bleu qui devient violet, qui devient jaune, pour revenir sur une peau classique, beige, rosée.
4: Comme un
6: rosée.
4: Fond de teint, quoi.
6: Voilà, c'est un fond de teint. En fait, on travaille vraiment avec les produits que de tous les jours.
4: Mais si, donc, il n'y a aucune trace, comme vous dites, aucun stigmate, il n'y a pas besoin forcément de maquiller.
6: Si la peau est très belle, pourquoi pas le laisser naturellement ?
4: Rien, vous ne mettez rien sur les lèvres
6: Alors, aujourd'hui, c'est vrai que plus ça va, plus on a des remarques du type les familles, des fois, nous disent « je voudrais qu'il fasse un peu moins mort ». Compliqué.
4: Ouais.
6: Donc là, de par là, on a un peu l'habitude. Donc en fait, il voit en effet un peu blanc. C'est vrai que le teint, en fait, avec les soins de conservation, va devenir rosé. Mais si quelqu'un, en effet, était systématiquement en vacances et qui était tout le temps bronzé et qui décède, c'est vrai que son teint allé, il va le perdre. Donc en effet, on va nous demander de le refaire aller.
4: Bronzé, ouais.
6: J'ai eu une petite fille qui s'occupait de sa grand-mère, et sa grand-mère avait des magnifiques yeux bleus, et sa grand-mère se maquillait souvent en faisant du smoky.
4: Ah, les smoky eyes.
6: Donc, du smoky, quand vous êtes vivant, avec des jolis yeux bleus, c'est magnifique. Un smoky sur un défunt qui est décédé, ça fait un petit panda. Donc ça, vous l'expliquez aux familles. Et en effet, du coup, on atténue. Mais souvent, à part des demandes particulières, on reste sur des cosmétiques assez simples.
4: Neutres, neutre. Pas très voyants. Donc,
6: là où on va insister pour les hommes, ouais. Si jamais c'est vraiment ceux qui sont vraiment marqués, comme les femmes d'ailleurs, hein. mais la question d'Anaïs, c'était essentiellement sur les hommes, ça va être pour camoufler des plaies, des bleus. On peut roser un peu les lèvres des hommes, mettre plutôt un beige un peu nude. Donc voilà, pour que justement ils retrouvent le naturel.
4: Tout en sobriété et en dignité, en sachant, Anaë, pour compléter, qu'aucun de ces soins n'est obligatoire quand quelqu'un meurt. C'est la famille qui décide.
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quand je serai grand. Je trouve ça long, j'attends. Je serai grand comment? Est-ce que je serai marié? Est-ce que j'aurai des copains pour jouer? Qu'est-ce que je ferai comme métier? Pour l'instant, j'ai pas d'idée. Comment je serai quand je serai grand? Est-ce que c'est encore dans longtemps? Comment je serai quand je serai grand?

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2: Hola à tous, je suis Alina Fanoukoé.
1: Et moi, Théodora.
2: Et nous allons vous raconter l'histoire de la licorne et le grand concert.
1: 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O-L-I.

0: vendredi. La semaine a été bien fatigante et bien chargée. Mais la bonne nouvelle, c'est que demain, on est samedi et il n'y a pas d'école. Ouf ! Théodora va enfin pouvoir faire une grasse matinée. À 6 ans, cette petite fille a plusieurs passions et une en particulier. Elle adore la musique. D'ailleurs, elle passe le plus clair de son temps à chantonner du soir au matin, du matin au soir, dès qu'elle en a l'occasion. Très souvent, elle chante même à tue-tête, ce qui fait sursauter la gardienne de son immeuble.
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0: Mais revenons à nos moutons. Plus tard dans la nuit, Théodora ne dort toujours pas. C'est pénible. Et c'est pas la première fois que ça lui arrive. Que faire?
1: Mais je ne veux pas encore réveiller papa et maman quand même.
0: Non. La petite fille préfère rester dans sa chambre et se dit qu'elle finira bien par s'endormir. Ce dont elle rêve secrètement, c'est d'aller voir un concert. Pendant que tout le monde dort profondément dans la maison, la petite fille qui adore les chansons et les instruments comme la guitare, la batterie, le piano, veut écouter de la musique en direct, pour de vrai, comme les grands. Oui, mais comment faire?
1: Bah oui, parce que je suis qu'une enfant et j'ai pas le droit de sortir.
0: Plus tard, encore dans la nuit, alors qu'elle joue avec sa licorne sur son lit, Théodora l'entend lui dire ceci. Pourquoi es-tu triste? Qu'est-ce qui ne va pas?
1: Je rêve d'aller voir un concert, je l'ai jamais fait. Mais personne ne va m'emmener parce que je suis trop petite. C'est injuste.
0: La licorne demande à Théodora. Et tu sais comment on se prépare pour aller voir un concert?
1: Oui. On prend un sac à main et on met une robe à paillettes.
0: Mais encore, demande la licorne.
1: Des bouchons d'oreilles et un casque. Parce que la musique sera très très forte.
0: Exactement, Théodora. Et sais-tu comment on y va?
1: En métro, en taxi, en bus et en vélo.
0: Et ça te dirait d'y aller sur mon dos? Propose la licorne.
1: Sur ton dos? Oh oui!
0: Alors, c'est parti! Mets ta robe, prends ton sac et on y va!
1: Youpi! Je pars voir mon premier concert!
0: Théodora se prépare rapidement sans faire de bruit. Et ni une ni deux, elle se retrouve sur le dos bien solide et confortable de son amie la licorne. La fillette n'en revient pas.
1: Waouh, j'en crois pas mes yeux.
0: La voilà en train de survoler les villages, le marché aux fleurs et aux légumes. Elle reconnaît son école, le gymnase, la boutique de tissus, la mairie. Oh. Puis les deux amis s'éloignent peu à peu de la ville et passe maintenant à vitesse grand V au-dessus de la savane. La licorne est agile. Elle évite les obstacles et salue au passage sa copine la cigogne en pleine promenade. Coucou Lala, j'emmène la petite à son premier concert. Waouh, génial, amusez-vous bien, lui répond la cigogne. Pendant ce temps-là, Théodora aperçoit un troupeau d'éléphants endormis au bord d'un étang. Et non loin de là, une girafe. Une girafe qui a une petite fringale nocturne et qui est en train de mâcher d'immenses feuilles de baobab. La licorne fait signe à Théodora qu'elles vont bientôt atterrir. La petite doit se tenir prête. Elle met son casque pour se protéger. Ah oui, il faut protéger ses oreilles. Elle est si heureuse.
1: Oui.
0: La musique se fait déjà entendre progressivement au fur et à mesure qu'elle s'approche de la scène gigantesque. Le concert est à ciel ouvert, sous les étoiles. Et soudain, Théodora réalise qu'il y a d'autres enfants venus du monde entier en train, eux aussi, d'atterrir. C'est un splendide bal de licornes multicolores dans les airs. Et comme dans une vraie chorégraphie synchronisée, toutes les licornes allongent leurs pattes en même temps, agitent leurs crinières magiques ensemble, et juste avant de poser leurs pattes sur le sol, les licornes poussent un énorme cri de joie. Pas de doute, tout le monde est arrivé sur place. Chaque enfant descend de sa licorne, totalement déboussolé et émerveillé.
1: C'est magique! Mon plus grand rêve se réalise enfin!
0: Théodora s'approche d'une petite fille. Elle se présente.
1: Salut, je m'appelle Théodora. T'as quel âge? Comment tu t'appelles?
0: J'ai 8 ans et je m'appelle Rose. Et toi?
1: Moi, j'ai 6 ans.
0: Théodora demande à Rose si elle veut bien être sa copine. Rose accepte, avec plaisir, et dit à Théodora... Oh,

Muy bien, répondent les trois frères. Très bien. Soudain, un gros son de basse résonne. C'est le signal. Toutes les licornes se redressent en même temps et se coordonnent pour former une immense ronde et entourer les enfants. Et oui, chacune est responsable de l'enfant qu'elle a porté sur son dos. Et il ne faudrait surtout pas qu'elle perde l'un d'entre eux. Elles mettent leur casque sur les oreilles et disent aux enfants d'en faire autant. Roulement de djembé. Le spectacle commence enfin. Les danseurs arrivent de partout, de chaque côté de la scène. À droite, les guitaristes grattent leur guitare. À gauche, les cuivres éclatent du saxophone, de la trompette. Au milieu de la scène, il y a deux grosses batteries qui font vibrer et trembler le sol. À présent, les choristes s'installent et font leur première vocalise. Les enfants chantent avec elles.

grande diva d'arriver majestueuse sur la scène. Les enfants l'applaudissent ensemble en chœur. Elle porte une robe magnifique en pagne et elle a une coiffe africaine sur la tête. Elle commence à chanter. Les enfants chantent avec elle et tapent dans leurs mains. C'est grandiose. Toutes les licornes et tous les enfants dansent joyeusement au rythme de la musique et du chant. Les jeunes enfants avaient en fait tous rendez-vous au même endroit, au grand spectacle surprise de Mama Africa, le premier concert de Théodora.

0: Il est maintenant très très tard. Théodora ouvre un instant les yeux et se rendort, le cœur rempli d'étoiles. Mais attendez un instant, était-ce un rêve ou la réalité? Dans le cœur des enfants, les deux ne font qu'un.
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Il va revenir.

0: petit pois de vin.
1: Même pas dans ses vacances de printemps, ils répondent à toutes les questions qu'on peut leur poser, comme quel est ton moment le plus important dans une journée?
2: Pour moi, le plus important, c'est la cantine. Surtout quand il y a quelque chose de trop bon à la cantine. Il y a aussi le moment de me coucher. J'attends 3 secondes et là, je m'endors.
3: Moi, ce que j'aime le plus important, c'est la tranquillité, car ça nous fait du bien et ça ne nous dérange pas.
4: Moi, ce que je préfère, c'est le soir quand on rentre chez soi.
5: Moi, c'est la récréation, car c'est le moment où tu peux te détendre après le travail que tu as fait. Et aussi, si tu as un goûter, tu peux le manger tranquillement.
6: C'est quand c'est la récréation, le midi, on va manger. Et après, on peut se défouler dehors, on peut jouer. Parce que dans la classe, on ne peut pas jouer. Et là, on peut jouer avec nos copines et tout.

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1: Bonjour, vous êtes sur la boîte à blagues.
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3: Pour ranger vos jouets, je ne sais pas, mais pour raconter des blagues, vous êtes les premiers. Et celle-ci sent bon l'été et les vacances qui arrivent.
4: Bonjour, chère info, je m'appelle Gaspard, j'ai 6 ans, j'habite à Brière. J'ai une blague à vous raconter. Que dit un donut à la plage?
3: Je ne sais pas.
4: On va se baigner? Au revoir, chère info, gros bisous.
0: Elle est trop bien cette blague, je vais la raconter à mes potes.
5: Bonjour, salut l'info. Nous sommes Marceau et Martin. Nous avons 12 et 7 ans. Nous habitons à Chambres-les-Tours. Nous avons une blague à vous raconter.
4: Une maman dit à sa voisine, ça fait bientôt 3 mois que mon bébé marche.
5: Eh bien, dit la voisine, il doit être loin maintenant.
0: Trop bien cette blague.
6: Bonjour, salut l'info. Je m'appelle Joséphine. J'ai 9 ans, j'habite à New York. Voici ma devinette. Qu'est-ce qui commence avec un E et qui finit avec un E, mais ne contient qu'une lettre?
3: C'est ça la bonne réponse, non?
6: Une enveloppe!
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Il est l'heure d'aller se coucher, mais mon doudou s'est encore caché. Doudou. Mon doudou. Où es-tu? Où te caches-tu? Je crois que mon doudou est encore parti à l'aventure. Quel coquin ce doudou! Est-ce que tu veux venir chercher mon doudou avec moi? On y va!

Mais qu'est-ce qu'on fait là? Où est-ce que Doudou nous a encore emmenés? Où est-ce que l'on est? On est dans la savane, en Afrique. La savane, c'est une grande étendue d'herbes hautes. Dans la savane, il y a aussi quelques arbres qui donnent de l'ombre et des mares où les animaux se retrouvent à la fin de la journée.

Dans la savane, il y a plein d'animaux. Il y a des zèbres avec leur pelage rayé et leur drôle de cri. Écoute. Tu entends ? Dans la savane, il y a des antilopes, des buffles, des éléphants et des girafes. Est-ce que tu crois que mon doudou se cache ici ? Doudou ? Doudou ? Tiens, une girafe s'approche de nous. La girafe a un très long cou. Grâce à son très long cou, elle peut manger les petites feuilles fraîches tout en haut des arbres. La girafe est l'animal le plus grand de la savane. Elle a un pelage tacheté et deux petites cornes sur la tête. Doudou ? Mais qu'est-ce que tu fais là-haut ? Mon doudou est monté sur la tête de la girafe. Il s'amuse à se cacher entre ses deux petites cornes. Je te vois, mon doudou. Viens. Mon doudou glisse le long du cou de la girafe. Mais où vas-tu maintenant ? Mon doudou part en courant dans les hautes herbes de la savane. Je crois bien que mon doudou veut encore une fois jouer à cache-cache avec moi.

Un lion. Le lion a un pelage doré et une belle crinière. C'est un grand lion majestueux. Le lion est couché à l'ombre d'un arbre. Il fouette l'air chaud avec sa queue. Le lion se repose. Il bâille. Doudou ? Oh non ! Je n'en crois pas mes yeux. Mon doudou s'est caché dans la belle crinière du lion et pour jouer avec lui, il lui tire les moustaches. Le lion n'est pas content. Il secoue la tête très fort. Et voilà mon doudou qui est propulsé en l'air. Mon doudou fait un vol plané et il atterrit dans l'eau de la mare. Surpris, tous les oiseaux de la mare s'envolent. Écoute, tu entends le vol des oiseaux ? Doudou ? Ça va, mon doudou ? Pas de doudou dans l'eau. Où est-ce qu'il a bien pu passer ?

Une famille d'éléphants se baigne dans l'eau de la mare. Ils jouent ensemble et s'éclaboussent joyeusement. Mais qui se cache derrière l'oreille du plus grand éléphant? Doudou, c'est toi. Qu'est-ce que tu fais là, caché derrière l'oreille de l'éléphant? Allez, viens, descends. Mais un éléphant, c'est très très grand. Et mon doudou est bien embêté pour redescendre de la tête de l'éléphant. Alors, gentiment, l'éléphant l'attrape avec sa longue trompe et le dépose sur le sol. Merci, monsieur l'éléphant. Doudou, je suis bien contente de t'avoir retrouvé. Si tu veux, mon doudou, on peut rester ici, blottis l'un contre l'autre et se laisser bercer par le chant de la savane. Dors bien, petit doudou.

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3: Et coucou les petites curieuses et les petits curieux, ou devrais-je dire les citoyens?
4: Bonjour, je m'appelle Alma, j'ai 4 ans et demi et j'aimerais savoir pourquoi les grands ont plus de droits que les petits.
3: Merci Alma pour cette question. 4 ans et demi, dis donc, cette question très pertinente. Pourquoi les grands ont plus de droits que les petits? Adeline Azan, vous êtes présidente de l'UNICEF France et vous êtes magistrate. Est-ce que vous pouvez répondre à Alma?
5: Bien sûr, je trouve que c'est une très bonne question qu'a posée Alma. D'abord, il faut savoir que tout le monde a des droits, qu'on soit grand ou petit. Ça, c'est vraiment universel, tout le monde a des droits. Mais c'est vrai que les grands ont plus de droits parce qu'ils sont adultes, mais les enfants ont un certain nombre de droits. Et un texte, par exemple, extrêmement important a été signé par tous les pays du monde quasiment en 1989. Ça s'appelle la Convention internationale des droits de l'enfant et qui, précisément, liste tous ces droits qui sont extrêmement variés et qui doivent être respectés. Ce sont les droits à la santé, les droits à un environnement sain, le droit à l'éducation, le droit d'avoir de l'eau et de la nourriture, le droit d'avoir des loisirs, le droit de grandir en sécurité. Donc ça, ce sont des droits intangibles que les enfants ont. Malheureusement, ils ne sont pas tous respectés au mieux dans tous les pays. Il y a des pays où ces droits sont respectés, il y a des pays où ces droits ne sont pas du tout respectés.
3: Par exemple,
5: les enfants ne doivent pas travailler. Il y a des pays qui sont des pays pauvres où, eh bien, par nécessité, les enfants sont mis au travail par les familles parce que ils n'ont pas la chance d'aller à l'école. Et justement, le travail de l'UNICEF, que j'ai l'honneur de l'UNICEF France, que j'ai l'honneur de présider, ben c'est bien de faire de la prévention, de faire de l'éducation pour que même ces enfants-là aient le droit d'aller à l'école.
3: Et peut-être aussi dans la question d'Ama, il y a un côté presque parfois de sentiment d'injustice quand on est un enfant. Pourquoi moi, je n'ai pas le droit de le faire alors que toi qui es grand, tu as le droit de le faire? Qu'est-ce qu'on peut répondre à ça?
5: Alors, ce qu'on peut répondre à ça, c'est qu'un enfant, il est un citoyen en devenir, il a un certain nombre de droits, mais il ne les a pas tous. Par exemple, le droit de vote. Le droit de vote, il est acquis à la majorité, c'est-à-dire à 18 ans en France. Il y a d'autres pays où la majorité est encore à 21 ans, mais en France, c'est maintenant à 18 ans. Mais justement, nous, à l'UNICEF France, on considère que même si la majorité est à 18 ans, eh bien, pour au moins de façon expérimentale, pour certaines élections, comme les élections municipales, puisqu'on est au plus près, justement, du maire ou de la maire, ou les élections européennes, parce que ça, c'est un exercice de citoyenneté, on devrait accorder le droit de vote à 16 ans. Et nous, on milite pour ça.
3: Mais pas en dessous. Donc, ceux qui sont en dessous, il faudra attendre un petit peu pour avoir certains droits.
5: Oui, parce que quand même, on peut considérer que pour avoir tous les éléments pour choisir, pour voter, pour le coup, il faut quand même avoir un certain niveau pour un enfant de connaissance, tout simplement.
3: Bon, donc un peu de patience pour les plus petits.
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2: Bonjour, je suis Marion Séclin et je vais vous raconter l'histoire du petit nuage solitaire.
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0: temps très agréable. Le retour du beau temps se confirmera dès la fin de la journée avec le passage d'un vent d'ouest qui laissera un ciel dégagé. Nous aurons également une belle journée demain et après-demain.
1: Est-ce que parfois, tu regardes le ciel et tu te demandes ce que se racontent les nuages ? J'ai une amie tourterelle qui a partagé avec moi l'histoire du petit nuage solitaire. Flory est un petit nuage. Elle est ronde, épaisse et moelleuse, comme un marshmallow. On la reconnaît bien parmi les autres nuages, parce qu'elle est toujours quelques envolées en dessous. Tous les jours, les nuages vont travailler. Certains vont voiler le soleil et la lune, pour informer la Terre que le temps va changer. D'autres sont en charge de pleuvoir ou de neiger, pour arroser la nature ou recouvrir les montagnes. D'autres encore créent du brouillard pour les matins d'été ou les soirs d'hiver. Flory, elle, est un petit cumulus. Elle est un nuage de beau temps, qui vole plutôt bas dans le ciel et dont les courbes rondes rebondissent entre les courants d'air. Son travail à elle est d'apporter de l'ombre aux fleurs qui ont chaud, de rafraîchir les abeilles qui butinent ou de prendre des formes amusantes pour inspirer les peintres. De près comme de loin, elle ressemble à un petit chou-fleur. Je suis certaine que tu l'as déjà croisée. Un jour, quand elle était toute petite, encore plus petite qu'aujourd'hui, Flory s'est perdue dans un cumulonimbus. Un très gros nuage, très épais, qui semble si solide qu'on pourrait l'escalader pour visiter l'espace. Dans la lourde brume du gros nuage, elle a assisté à un orage comme on n'en avait pas vu sur Terre depuis des dizaines d'années.

Ce jour-là, les rivières et les mers se sont remplies à ras-bord, les animaux ont bu jusqu'à plus soif et tous les arbres ont dansé de joie. Quand le tumulte s'est arrêté, la terre paraissait paisible et heureuse, comme elle ne l'avait pas été depuis longtemps. Aux premières loges de ce spectacle magnifique, Florrie avait des étoiles plein les yeux. Depuis ce jour, son rêve ultime, c'est de créer une tempête, elle aussi, pour réjouir la Terre. C'est pour cette raison que Florrie est souvent toute seule. Elle observe les autres nuages dans leur course pour réussir à faire comme eux. Tous les jours, Florrie s'entraîne. Et toutes les nuits, Florrie rêve qu'elle grêle sur un glacier ou qu'elle pleut dans un désert. À force d'être un peu à l'écart, elle s'est mise à aimer être spectatrice de la vie des autres. Elle aime écouter les nuages se raconter des blagues sur les planètes. Elle aime les regarder jouer à l'avion aux prisonniers. C'est comme la balle aux prisonniers, mais avec des avions. Elle aime entendre les grands nuages se disputer pour savoir qui pourra prendre la dernière part d'atmosphère. L'entraînement de Florrie est parfaitement orchestré. Elle fait des tours du monde en petite foulée tous les matins. Elle se livre à des salutations au soleil dès le réveil. Et elle passe ses journées au-dessus de l'océan pour absorber autant de vapeur d'eau que possible. Une fois gonflée de grosses gouttes, Florrie se met en boule, gronde aussi fort que possible et, au lieu d'une bruyante averse, c'est une fine pluie d'été qui tombe sur la plaine près de l'océan. Mais chaque jour, Florrie recommence et chaque jour, elle est contente de recommencer. Depuis la Terre, on dit même qu'elle ressemble à une petite balle de coton rebondissante. Un jour, Florrie aperçoit un nuage épais et gris qui semble traverser le ciel comme un dragon de charbon. Quelle chance, se dit-elle. Je vais revoir une tempête de très près. Mais plus Florrie s'approche, plus elle remarque que ce nuage gris très agité n'est qu'une fumée polluée. Elle se glisse entre deux vagues d'air et regarde ce dont elle s'est échappée. La fumée vient de la terre et sort d'une énorme cheminée. En allant se rincer dans une cascade cachée tout en haut d'une montagne qu'elle seule connaît, Florrie a le cœur gros. Elle qui veut voir la terre heureuse vient de voir la terre tousser. Le lendemain, elle n'a pas envie de se lever et passe la journée à regarder les avions qui se croisent en dessous d'elle. Le jour suivant, elle trouve le courage de se lever, mais elle traîne des pattes et s'affale sur un coup de vent qui la projette pile dans la trajectoire d'un autre nuage. Pouf ! Dans un bruit sourd et vaporeux, les deux nuages se cognent l'un contre l'autre. Une fois qu'elle a repris ses esprits, Florrie présente ses excuses. Elle avait un peu la tête dans les nuages. L'autre nuage la reconnaît. C'est toi qui pleut tous les jours dans la plaine près de l'océan. Enfin, tous les jours sauf hier. Florrie, très surprise, répond. J'étais trop triste pour gronder. Elle est triste parce qu'elle a beau s'entraîner et s'entraîner, elle n'arrive pas à provoquer une majestueuse tempête. Qu'elle a beau vouloir protéger la Terre, elle est trop petite pour faire la différence. Qu'elle a beau vouloir aller vers les autres, elle a peur de ne pas être à la hauteur. T'es à une hauteur tout à fait normale pour un cumulus, dit l'autre nuage. Mais non, je ne fais pas courir les chevaux sauvages dans des tonnerres terrifiants. Je ne fais pas neiger des mois au-dessus des ours polaires. Je ne suis même pas capable de retourner en parapluie. Tu rigoles, s'exclame l'autre. Tu es celle qui embellit toutes les

0: Florrie se gonfle de joie et frémit d'impatience. Elle se concentre, se met en boule, roule entre ces vagues vaporeuses et s'assombrit en grondant. Elle gonfle les courbes de toutes ses forces et ne parvient qu'à faire tomber une pluie fine et légère. Florrie est déçue. Mais avant même qu'elle puisse s'apitoyer sur son sort, elle est surprise par les hurrahs et les éclairs des nuages qui la regardent. Elle cherche autour d'elle ce qui peut bien égayer les nuages. Elle ne comprend pas qu'il s'agit d'elle.
1: Comment est-ce possible ?
0: Sans le voir, sans l'imaginer, en dessous d'elle, chaque fois que Florrie avait grondé et plu sur la plaine près de l'océan, ses gouttes avaient croisé les rayons du soleil et découpé la lumière en confettis colorés qui dansaient avec la brise sans jamais se mélanger. Un ruban violet, bleu, vert, jaune, orange, rouge translucide et éclatant traversait la plaine. Parfois, on a besoin des autres pour se rendre compte qu'on fait de jolies choses, parce qu'on n'est pas capable de le voir toute seule, se dit Florrie, en s'engouffrant dans les nuées chaleureuses des nombreux nuages qui l'acclament encore. Et voilà, l'histoire est finie, et maintenant, au lit.
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3: Moi, c'est Mélina, j'ai 11 ans et j'habite près de Paris. J'ai une blague pour vous. Pourquoi les chats n'aiment pas l'eau?
4: Je ne sais pas, je donne ma langue au chat.
3: Parce que dans l'eau minérale.
4: Ah, mais oui, bien sûr, dans l'eau minérale. L'eau minérale. Mais c'était clair comme de l'eau de roche.
5: Bravo!
4: À toi, Elias.
6: Bonjour, aujourd'hui je vais te raconter une petite blague. Quel animal est le moins lourd dans la mer?
4: L'animal le moins lourd dans la mer? Aucune idée.
6: C'est la palourde.
7: Trop bien cette blague.
8: Je m'appelle Aaron, j'ai 8 ans et je suis à Angoulême. Voici ma blague. De quel fruit ont peur les poissons? La pêche.
1: Je la connaissais pas et je valide.
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0: La sorcière ne veut plus être méchante. Il faut absolument trouver le prince charmant. Il y en a un au moins.
1: Dans tous les contes, il y a une sorcière et un prince charmant pour l'équilibre.
0: On va le chercher.
1: C'est plus facile à dire qu'à faire. Mais allons-y. Tourne la page suivante.

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1: Papa?
5: Ouais?
1: C'est quoi un zombie?
5: Eh bien, un zombie, c'est quelqu'un qui est mort, mais qui regrette. Alors il revient, tant bien que mal.
1: Et c'est gentil, un zombie?
5: Pas tous, mais celui qui est dans la chanson, il est à croquer.
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Et contre toute attente, nous sympathisons. 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
4: Et coucou les petites curieuses et les petits curieux, enfilez les palmes, on plonge.
5: Bonjour, je m'appelle Amy, j'ai 5 ans et je me demande comment les narvals sont arrivés dans l'eau.
4: Alors Amy, je te félicite de connaître les narvals à l'âge de 5 ans et je suis avec quelqu'un qui les connaît très bien, tout comme plein d'autres créatures qui vivent dans les océans. C'est François Sarano, il est plongeur, il est biologiste. Et vous allez donc nous raconter, François Sarano, répondre à Amy, comment les narvals, donc, qui ont cette grande dent là, qui sort, c'est ça, sont arrivés dans l'eau.
6: Ah, c'était il y a bien longtemps. Les dinosaures venaient de s'éteindre. Il y a 55 millions d'années, il faisait très très très chaud sur Terre. Et à cette époque-là, il n'y avait pas de narval, de dauphin ou de baleine dans les océans. Il y avait sur Terre, sur les berges des océans, des petits animaux, parents des chameaux et des antilopes, qui avaient la taille d'un loup et qui étaient carnivores comme un loup, et qui trottinaient sur les plages et qui, petit à petit, sont allés manger dans l'eau des poissons et puis toutes sortes de choses qu'ils pouvaient y trouver. Ces animaux-là, qu'on a baptisés Pachycétus,
4: Pachycétus
6: ont petit à petit colonisé ces berges, ce milieu marin. Et puis, leurs descendants, petit à petit, se sont adaptés à ce milieu marin, millions d'années après millions d'années. Ils se sont transformés. Ils ont perdu leurs quatre pattes. Ils ont perdu leurs poils. Ils ont pris une grande nageoire caudale et ils sont devenus les cétacés, les baleines, les dauphins. Et parmi les dauphins, le narval, avec sa dent extraordinaire qui pointe hors de sa bouche. J'ai même vu, au Groenland, un narval à deux dents.
4: Ah bon ?
6: Et ça arrive relativement fréquemment. Il y a 10 à 15% des narvals dont deux dents pointent vers l'avant.
4: Et on est d'accord, ce sont bien des dents, François Sarano, et non pas des cornes.
6: Ce sont des dents.
4: Ou des licornes des mers.
6: Non, non, ce sont des dents. Et alors, normalement, seuls les mâles voient leurs dents pousser très comme ça, sur 1 mètre, 1 mètre 50, certaines. Et certaines femelles aussi.
4: Et ces dents, François Sarano, ça leur sert à quoi, le fait qu'elles sortent comme ça, qu'elles dépassent? Est-ce que ça a une utilité, si je dois l'exprimer comme ça?
6: Alors, bien des scientifiques essayent de dire à quoi ça sert. Je fais partie de ceux qui disent comment ils s'en servent. Je pense que c'est une anomalie. Il y a des tas d'anomalies, il y a des tas d'animaux qui voient leurs dents pousser de façon démesurée. Et ils font avec.
4: Mais ça ne peut pas être une arme, par exemple,
6: Non, les narvals ne se battent pas entre eux.
4: Peut-être
6: Ni pour chasser, non. Ils peuvent éventuellement s'en servir. Ils ont ça. Ils font avec. Et ce n'est pas très pratique lorsqu'ils sont pris dans des trous de glace où ils sont nombreux. Ils doivent éviter de se heurter les uns les autres et de s'empaler les uns les autres. Mais, en gros, le vivant fait avec les organes et les mutations qui font qu'ils ont ceci ou cela. Il ne faut pas chercher le pourquoi c'est arrivé obligatoirement. Et donc, la dent du narval est une anomalie avec laquelle ils composent.
4: Les narvals que l'on ne trouve que dans les eaux très froides, dans les eaux polaires de l'océan Arctique. Brouh ! Salut les matelots !
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0: On s'écouterait pas une petite bestiole sur mon petit France Inter?
1: Quelle bestiole as-tu choisie? Je suis au nord de l'hémisphère nord, bien au-delà des arbres de la forêt boréale. Très exactement dans la toundra, une immense plaine glacée sans arbres. Ah, j'y vois pas très bien, car à cette époque de l'année, le soleil reste sous l'horizon. C'est la nuit polaire, tout est blanc. Le blizzard me fouette le visage. Il fait si froid que lorsque j'éternue, les gouttelettes se transforment instantanément en grésil, comme si j'étais dans un congélateur géant. Le vent hurle dans mes oreilles, mais j'entends quand même un bruit. Un marteau qui frappe la glace et des grognements. Il ne peut s'agir que d'un bœuf musqué en

0: Mes sabots ne sont pas assez puissants. Ni assez tranchants pour venir à bout de cette neige gelée. Impossible de déterrer ce fichu lichen.
1: Oh, je l'aperçois. À quelques mètres devant moi. C'est bien un bœuf musqué. Une silhouette brune, massive et trapue, tout en rondeur, qui se détache de la neige. Ses pattes courtes, terminées par des sabots aiguisés, frappent la neige comme des pioches. Sa longue toison, brun sombre, strié de mèches plus claires, le fait ressembler à un mammouth échappé de l'âge de glace.
0: Oh, le fichu, presque ! Un dernier effort !
1: Il ne mesure pas plus d'un mètre au garrot. Il doit être bien jeune. Un adulte dépasse souvent le 1,50 m. Deux minuscules cornes à peine formées pointent à travers la fourrure de son front. Pas encore de quoi impressionner les prédateurs. Il gratte le sol vigoureusement, déterminé à atteindre ce qui se cache sous la croûte gelée.
0: Enfin, la glace a cédé. Je vais pouvoir déguster ce délicieux lichen. Trouver de la nourriture ici, c'est un travail à plein temps. Avec tous les caribous du coin, qui raffolent de ces friandises végétales, c'est encore plus difficile.
1: C'est pas avec ces trois bouchées de lichen que tu vas rassasier tes 100 kilos.
0: Tu parles d'un festin, c'est plutôt un apéro, oui. Pour survivre dans la toundra, je dois traquer chaque brin d'herbe. C'est la même routine depuis que je sais tenir sur mes pattes. Je scrute le sol à la recherche d'une touffe. Je renifle, je gratte la neige. J'arrache, je mâche, puis je pars à la recherche de la bouchée suivante. Et je recommence encore et encore. J'avance coûte que coûte, même dans le blizzard.
1: Heureusement que tu es bien couvert. Si le bœuf musqué résiste si bien au vent, à la neige et aux températures extrêmes, c'est grâce à sa double couche de poils parfaitement isolants. La couche externe est constituée d'une longue toison de poils raides et brillants, les jarres, qui descendent presque jusqu'aux sabots et forment un bouclier contre les intempéries. La sous-couche est constituée d'une laine ultra fine et incroyablement chaude, le kevyot. 8 fois plus isolant que la laine de mouton, il recouvre presque tout son corps, à l'exception des yeux, du museau et des sabots. Avec ce manteau, le bœuf musqué conserve sa chaleur même par moins 50 degrés.
0: Mon kevyot, c'est mon trésor. Il est si doux, si chaud et très convoité.
1: Le kevyot est une laine très prisée des Inuits, qui en font des vêtements. Sa finesse attire même le monde de la mode et du luxe. C'est une laine encore plus rare et précieuse que le cachemire. Elle n'est récoltée qu'au printemps, au moment de la mue, quand les bœufs musqués perdent naturellement leur bourre en fines touffes, qu'il faut ramasser patiemment une par une.
0: Oh là là, à cause de ce lichen récalcitrant, je me suis fait distancer par ma harde. Heureusement, je sens l'odeur musquée de mon papa. Ma famille ne doit pas être loin.
1: Ah bon ? Tu musques ? Moi, je sens plutôt un drôle de mélange. Un peu comme de l'après-rasage. Oh, mélangé à de la bouse !
0: Avec ce parfum unique, pas besoin de boussole. Je n'ai qu'à suivre ce savoureux fumet pour retrouver ma harde. Enfin, mon troupeau, quoi.
1: Le jeune bœuf musqué se met en route à travers la neige. Il est tellement lourd qu'il s'enfonce dans la poudreuse.
0: La neige me monte jusqu'au ventre. Il faut être endurant pour survivre dans la toundra.
2: Ce souffle rauque. Je suis
0: suis peut-être née au printemps dernier, mais je ne suis pas née de la dernière pluie. Je reconnais cette démarche souple et furtive. Oh, c'est une louve. Elle se dirige droit sur moi.
2: Une louve ? Avec toute cette neige qui vole, j'ai du mal à la voir. Je suis obligé de plisser les yeux. Ah, ça y est, je l'aperçois. Son pelage blanc se fond dans le décor. Seuls ses yeux jaunes la trahissent. Elle approche avec prudence. Elle hésite, hein, car elle est seule. Et attaquer un bœuf musqué, même jeune, ça reste un pari risqué.
0: Eh oh ! Moi aussi, je suis seule. Je suis une proie facile. Sans cornes, je ne peux même pas charger pour me défendre.
1: Malgré leur nom et leur allure de bison, les bœufs musqués appartiennent à la même sous-famille que les chèvres et les bouquetins, et non à celle des bœufs ou bisons. Mais tous sont de la famille des bovidés. Leurs cornes recourbées se rejoignent au centre du front, soudées par une solide plaque osseuse extrêmement dure, qui protège leur cerveau des chocs violents lors des combats. Ils ont la particularité d'avoir des cornes permanentes.
0: Je n'ai qu'une solution, la fuite. Si je parviens à rejoindre les autres, elle sera repoussée par le troupeau. Et avec le blizzard qui s'intensifie, elle aura du mal à me suivre. J'ai peut-être une chance de la semer.
2: Le jeune bœuf musqué s'élance face au vent, tête baissée. Ses sabots accrochent la neige comme des petits piolets. Mais contre les bourrasques, ses 100 kilos sont difficiles à traîner. Il n'avance pas aussi vite qu'il le faudrait. Dépêche-toi, si tu veux échapper à ses crocs, cours ! La louve gagne du terrain, plus vite !
0: C'est pas facile de foncer dans la neige face au blizzard. J'ai des petites pattes.
2: C'est quoi ce bruit sourd qui se rapproche de nous? C'est un énorme bœuf musqué qui fonce au galop sur la louve. Et derrière lui, le reste du troupeau.
0: C'est mon papa et toute ma harde.
2: Toute la harde arrive au galop frontalement vers la louve. Le bœuf musqué en tête fonce directement sur elle. Il la percute de plein fouet, l'éjectant dans un nuage de neige. La collision est terrible. L'impact est aussi violent qu'une voiture lancée à 40 km/h. La louve est sonnée.
0: T'as vu cette puissance? Pas étonnant qu'il ait séduit ma mère. À l'époque, il avait terrassé son rival. D'un seul coup de corde.
1: Chez les bœufs musqués, quand un mâle veut séduire une femelle, il doit d'abord affronter les autres prétendants. Deux mâles se lancent l'un contre l'autre, tête baissée, corne contre corne, comme des béliers. C'est un vrai duel de force. Celui qui encaisse le mieux gagne le droit de fonder une famille.
0: Mon papa, c'est le plus fort. Évidemment, c'est le chef.
2: La louve se relève tant bien que mal, fragile sur ses appuis. Après avoir réalisé qu'elle ne faisait pas le poids face au troupeau complet, la chasseuse finit par s'enfuir. Elle détale au loin, la queue basse.
0: C'est pas parce qu'elle s'en va que je peux baisser ma garde. Elle peut revenir avec sa meute.
2: Les bœufs musqués ne montrent aucun geste de panique. La harde se rassemble. Elle se regroupe calmement, méthodiquement. Ils se serrent les uns contre les autres, flanc contre flanc, tête basse, les cornes pointées vers l'extérieur. Un cercle se referme autour des plus jeunes pour former une muraille vivante, impénétrable.
0: C'est notre position spéciale contre les attaques et contre le froid. On se colle pour garder la chaleur. Ici, au centre, on a de la chance. C'est là qu'il fait le plus chaud. Avec les autres petits, on se sent à l'abri des loups et du blizzard.
2: Quelle discipline! Cette formation me fait penser aux chariots en cercle dans les vieux westerns ou à la tortue des légions romaines. Un véritable bastion fait de cornes et de poils dressés contre les morsures du froid et des loups. En observant cette forteresse de poils, je comprends pourquoi le bœuf musqué est parfois considéré comme un

0: Mais sais-tu ce que ce mot veut dire dans la langue des peuples Sami? Le grand manteau de glace? La plaine sans arbres? La terre tondue? Bravo! En langue Sami, toundra signifie la plaine sans arbres. C'était une aventure givrée, mais c'était bestialement génial.
1: La la la la la la.
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2: Bonjour, je m'appelle Camille, j'ai 6 ans, j'habite à Saint-Gars-en-Mélantois. Voici ma blague d'Halloween. Quel est le nom préféré des vampires ? Sang-Neuf. Au revoir.
3: Ah, du Sang-Neuf, la boisson préférée des vampires.
4: Je m'appelle Lucie, j'ai 8 ans, j'habite à Lézin. Voici ma blague. Quel est le repas préféré de Dracula ? Un croque-monsieur.
3: Eh bien, ce vampire croque la vie à pleines dents.
5: Bonjour, je m'appelle Lou, j'ai 8 ans, j'habite à Saint-Gars-en-Mélantois. Voici ma blague d'Halloween. Qu'est-ce qui a 4 dents et 120 jambes ? Une réunion de vieilles sorcières.
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0: C'est terminé, Tina. Je vais rentrer avec la ceinture et vous ne pourrez pas m'en empêcher.
1: Tu veux partir ?
0: Alexandre, mon travail ici est terminé. Les dieux m'ont ordonné de rentrer chez moi.
2: Non, non, mais tu peux pas faire ça.
0: Ben si. Alexandre, je t'en prie, rends-moi un dernier service.
1: Oui, dis-moi.
0: Garde Tina et Mousse dans ta prison pendant quelques années. Je ne veux plus les voir chez nous.
1: Je te dois bien cela, Bénédictine.
2: Oh non.

0: En échange de leur liberté, Tina, Mousse et Aménardis doivent récupérer la ceinture au diamant noir auprès d'Alexandre le Grand et la rapporter à Mélanip. Mais pour s'assurer qu'ils ne la trahiraient pas, la guerrière Amazone a versé dans leur lait de jument quelques milligrammes d'un poison mortel, les casques d'Athéna, ne leur laissant que 4 jours pour accomplir leur mission. Malheureusement, Alexandre a déjà offert la ceinture à Bénédictine et nos amis sont de nouveau jetés en prison.
1: Majesté ?
2: Oui, Callisthène.
1: Je voulais savoir si je dois noter tout ce qui s'est passé ce soir.
2: Ah, c'est vrai que tu es là pour prendre des notes.
1: Et raconter votre histoire au monde.
2: Oui.
1: Je me demandais si vous vouliez que j'écrive ce qui s'est passé dans le détail. Vous avez donné la ceinture au diamant noir à cette bénédictine, une gauloise, que vous avez nommée Oracle, mais qui est finalement partie tout de suite avec la ceinture, et maintenant vous n'avez plus d'oracle.
2: On ne peut pas écrire ça.
1: Très bien, je n'écrirai pas. Et les prisonniers, vous allez en faire quoi ?
2: Je ne sais pas. Je vais les garder.
1: D'accord, vous allez faire ce que vous dit la femme qui est partie avec la ceinture au diamant noir.
2: Tu parles comme si je m'étais fait avoir.
3: Tu t'es fait avoir, Alexandre. Tu ne fais qu'écouter les gens qui disent ce que tu veux entendre. Et en définitive, ils se moquent de toi.
2: Héphaïstion, je ne te permets pas.
3: Tu vois, tu recommences. J'énonce une vérité qui ne te plaît pas et tu me menaces. Alors que je suis à tes côtés depuis ton enfance et que je serai toujours là pour toi. Contrairement à ces soi-disant oracles qui te quittent après avoir obtenu ce qu'ils voulaient.
1: Et sinon, j'écris quoi ? Parce que je risque d'avoir un trou dans mes notes. Il faut que j'invente quelque chose.
2: Non, Callisthène, n'invente rien. Efface Bénédictine de l'histoire et on va faire libérer Aménardis et ses serviteurs. Je suis fatigué. Fatigué de tout ça. Héphaïstion, tu as raison. Nous n'attaquerons plus les Scythes. Nous nous défendrons uniquement s'ils nous attaquent. Ici restera le point le plus éloigné de mon empire.
3: Je retrouve enfin mon cher Alexandre.
0: De son côté, Bénédictine se faufile au pied des remparts et s'apprête à regagner le monde moderne. Mais... ce qui appartient au passé reste dans le passé.
4: Lâche cette ceinture.
5: Quoi ?
4: Lâche cette ceinture.
5: Oh, non, et puis quoi encore ?
4: Lâche.
5: Non, je crois que c'est moi.
4: Lâche.
6: Devinez qui est encore là. Alexandre a décidé de vous gracier.
7: Cali, notre sauveur.
6: Et décidément, ça devient une habitude.
7: Oh, merci.
6: Qu'est-ce que vous allez faire maintenant? Bénédictine est déjà partie avec la ceinture.
7: Il faut qu'on retourne auprès des Amazones. Elles nous ont empoisonnés et elles seules peuvent nous donner l'antidote.
8: En échange de la ceinture, qu'on n'a pas.
6: Oh.
9: Partez, maintenant, moi je reste.
7: Oh.
9: Regardez.
7: Des casques d'Athéna?
9: Oui, j'ai cueilli plusieurs fleurs quand nous nous sommes arrêtés. Je vais en mettre quelques-unes dans le verre d'Alexandre pour l'empoisonner. Ainsi, peut-être, les Amazones seront satisfaites même si on ne ramène pas la ceinture. Et elles vous donneront l'antidote.
7: Mais tu vas mourir si tu prends pas l'antidote avec nous.
9: Tant pis, je me sacrifie. Je crois que je le mérite après tout ce que j'ai fait. Je ne peux plus vivre ici, de toute façon.
7: C'est très courageux, Aménardis, mais je ne crois pas que cela soit nécessaire.
9: Mais...
7: je pense qu'on peut encore récupérer la ceinture. C'est bon, je gère.
0: Tina, Mousse, Aménardis et Cali quittent sur le champ la citadelle d'Alexandrie Escatée. Mais arrivés à proximité des remparts, ils aperçoivent Bénédictine, échevelée, couverte de poussière, en train de creuser à main nue un trou dans la terre.
1: Mais qu'est-ce qu'elle fait ?
7: Elle n'a pas pu passer avec la ceinture. Il est impossible de ramener les objets du passé dans le présent. Alors, elle creuse pour cacher la ceinture et la récupérer plus tard.
8: Dans 2300 ans.
10: C'est fascinant.
0: Ils observent discrètement Bénédictine. Elle est fébrile, mais prend soin d'enrouler la ceinture dans sa cape avant de la déposer au fond du trou et de la recouvrir de terre. Elle s'achemine ensuite du côté d'un terrain vague bien connu de Tina et Mousse et disparaît. Nos amis s'empressent alors de déterrer la précieuse ceinture.
8: Voilà enfin la ceinture.
6: Elle est magnifique. Et cette pierre noire.
7: Elle n'a aucun reflet.
8: On dirait une pierre surnaturelle.
6: Bon, les amis, je veux pas faire le rabat-joie, mais il faudrait arriver à temps auprès des Amazones. Allez, filez!
0: Mousse, Tina et Aménardis ont repris leur route vers le camp des Amazones. Mais le retour s'annonce plus difficile, car les premiers effets du poison commencent à se faire sentir.
8: Mousse, ça va?
7: Je comprends pas. Il nous reste une journée avant...

0: poison de face est fait.
1: Son cœur se ralentit. Il a peut-être bu plus de lait empoisonné que nous. Vite, il faut retrouver les Amazones avant qu'il ne soit trop tard.
0: Mettons-lui la ceinture. Ouais.
2: Mousse reprend connaissance. Il serre la ceinture autour de sa taille et remonte à cheval. Le temps presse pour nos amis, mais malheureusement, quelques minutes plus tard...
3: Je ne me sens pas bien non plus. Les Amazones ont dû se tromper dans le dosage du poison.
0: Mousse, je suis désolée, je vois plus bien non plus. Mes forces m'abandonnent. On va pas y arriver. Vas-y, seul. On va rester ici.
4: Pas question. On va y arriver ensemble. T'inquiète, Tina. C'est bon. Je gère.
2: Mousse prend son courage à deux mains. Malgré sa peur des chevaux et son mal des transports, il parvient à attacher les montures d'Aménardis et de Tina, chacune désormais inconsciente, à la sienne, et à terminer tout seul la route jusqu'au camp des Amazones.
1: Depuis combien de temps ont-ils perdu connaissance?
0: Au moins une heure.
1: On va essayer. Amenez-moi l'antidote.
5: Bien. On va leur administrer une double dose.
2: Après avoir fait boire le précieux antidote à Mousse, Mélanip en verse quelques gouttes entre les lèvres de Tina et celles d'Aménardis. Quelques instants plus tard, leurs paupières s'entrouvrent doucement.
4: Ah là là, vous êtes revenus !
0: Merci, Mousse. Tu as réussi. Tu nous as sauvé la vie.
3: Merci, Mousse.
4: Ah là là. C'est vrai qu'on se sent puissant avec cette ceinture. Tenez, Mélanip, avant que ça m'apporte trop de problèmes.
1: Merci à vous. Vous avez réussi à la ramener. Vous avez tenu parole. Au nom de mon peuple, que puis-je faire pour vous remercier?
0: Assurez-vous que la ceinture ne tombe plus jamais dans de mauvaises mains.
1: Je vais me charger de la faire disparaître moi-même. Vous avez ma parole. Quoi d'autre?
0: Peut-être, Mélanip, pourriez-vous accueillir Aménardis parmi vous?
1: Pourquoi pas? Mais, Aménardis, es-tu prête à vivre comme une cavalière nomade?
3: Oui, j'en ai fini avec la vie d'oracle et les rois oppresseurs. J'ai besoin d'air pur.
2: Tina et Mousse prennent congé des Amazones et retournent à Alexandrie Escatée où ils retrouvent leur ami Kali. Celui-ci tenait à les raccompagner et à leur faire ses adieux.
0: Kali, on n'aurait jamais réussi sans toi.
6: Ça m'a fait plaisir de vous aider.
4: Maintenant, tu laisseras personne dire que t'es pas un guerrier.
6: Aïe. Je vous oublierai jamais.
0: Kali, une dernière chose.
6: Ouais.
0: S'il te plaît. Même si tu ne comprends pas pourquoi, ne parle pas de nous dans tes écrits.
6: Bon,

0: De retour dans le monde moderne, parmi les colonnes du temple grec de la cité de Cogent, Tina et Mousse retrouvent le terrain vague qu'ils avaient quitté quelques minutes plus tôt dans le temps présent.
1: Bon, Bénédictine va revenir pour creuser et récupérer la ceinture.
2: Tu te rappelles où se trouve le trou ? Le paysage est très différent.
1: À quelques mètres de la colonne, là, sur la droite.
2: Va prévenir les parents. Je reste. Je monte la garde.
1: D'accord.
3: Ah, oh, Tina, t'es là ? On te cherchait partout.
4: Oh, papa, oh. Je suis désolée que je suis contente de te voir.
5: Moi aussi, mais ça va.
3: Ça fait qu'un quart d'heure qu'on s'est pas vu.
6: Ça va, Tina ?
4: Oui. Je suis désolée d'avoir mal réagi. Je suis contente que vous soyez...

0: ensemble. Oh. Et comme ça, Mousse devient mon demi-frère.
1: Mais justement, où est Mousse?
0: Il est resté près des colonnes. Il nous attend. Il faut être discret, car je pense que Bénédictine ne va pas tarder à arriver.
2: Quoi? Bénédictine est ici?
1: Que de mystère.
0: Oui. Il faut l'arrêter et récupérer les papyrus. Venez.
3: Paul a prévenu la police tadjik. Un agent surveille désormais le terrain vague. Tina, Mousse et leurs parents se tiennent un peu à l'écart, dissimulés derrière les décombres d'un petit muret en briques.
4: Mais Tina, t'es sûre qu'elle va venir? Ça fait 2 heures qu'on attend.
0: Mais oui, papa, fais-moi confiance pour une fois.
4: On est déjà venu au Tadjikistan parce qu'on me faisait confiance.
5: Chut. Tu es sûre que c'est ici?
6: Oui, monsieur Harding, c'est sûr, c'est ici. Je ne comprends pas. La ceinture devrait être là.
7: Bougez pas, main en l'air.
2: Peter Harding, c'est toi.
5: Vous ne m'aurez pas.
6: Je me rends.
3: Dans cette agitation, Bénédictine finit par se rendre à l'agent de police, permettant ainsi à monsieur Harding de s'enfuir à bord d'un véhicule garé à proximité du terrain vague. Paul, quant à lui, est à terre.
4: Je sens plus mon bras.
0: Ça va aller?
4: J'espère.
6: Paul.
1: La balle a frôlé ton avant-bras. Il y a juste un peu de peau arrachée.
4: Hein? Ah, mais tant mieux. Non, mais ça fait quand même super mal.
3: Les papyrus ont finalement été retrouvés. Et Bénédictine remise à la police égyptienne. Quant à nos amis, avant de se rendre à l'aéroport, ils se sont rassemblés chez Haroun Azimov pour faire leurs bagages.
8: Ah, je suis bien content de rentrer au Caire. Après toutes ces émotions...
4: Oh, moi aussi, hein. Et j'en serais presque content de retrouver l'inspecteur Sharif.
6: Oui, enfin, n'exagérons rien.
8: C'est incroyable, cette histoire. Peter Harding, mon propre patron qui vole les papyrus.
4: Oui, j'en reviens pas. Je le connaissais depuis l'université. Oh, il a dû devenir fou.
0: Mais il savait que vous alliez les donner au musée du Caire. Il voulait être le premier à les déchiffrer pour trouver la ceinture du diamant noir.
4: Tout ça pour rien. La ceinture n'existe même pas.
0: On ne sait pas. Peut-être qu'elle a été détruite.
1: Je pense qu'on ne reverra pas Harding de sitôt, en tout cas.
0: Ça, j'en suis pas si sûre.
9: Dis pas ça, tu vas nous apporter des malheurs.
1: Allez, dépêchez-vous, les enfants. Faut pas rater l'avion.
10: Attendez. Il y a ici un jeune homme qui veut parler à Tina et Mousse.
11: Salut!
0: Kelly?
11: Désolé, j'ai pas pu m'en empêcher.
10: Je vous ai suivi.
3: Les aventures de Tina connaîtraient-elles un nouveau rebondissement? Vous le découvrirez peut-être à l'avenir.

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0: et Timothée Hubert. 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
2: Et coucou les petites curieuses et les petits curieux, montrez-moi ces quenottes.
3: Bonjour, je m'appelle Valentine, j'ai 5 ans et demi. Je voudrais savoir pourquoi il faut mettre du dentifrice pour se brosser les dents et pourquoi il faut pas l'avaler.
2: Et merci Valentine pour ta question très complète. Pourquoi donc il faut mettre du dentifrice pour se brosser les dents et pourquoi il ne faut pas avaler ce dentifrice mais prendre le petit verre d'eau, glou glou et on crache. Eh bien, je suis avec une dentiste, ma chère Valentine. Elle s'appelle Caroline Gorin. Elle exerce au Grand Hôpital Nord de Paris, notamment. Elle fait aussi de la recherche à l'Université Paris Cité. Caroline Gorin.

0: Corinne, alors que dites-vous à Valentine ?
1: Que c'est une excellente question, Valentine. Et effectivement, pourquoi est-ce qu'on met du dentifrice, mais pourquoi est-ce que tu mets du savon pour te laver le corps ? En fait, c'est le même principe. C'est-à-dire que si juste tu te rinces à l'eau, tu vas enlever quelques saletés, mais ça ne va pas vraiment enlever toutes les saletés. Et en fait, le dentifrice, il va servir vraiment à aider la brosse à dents à bien enlever tous les résidus, toutes les petites miettes que tu as mangées dans la journée pour bien les nettoyer de tes dents. Et pourquoi il ne faut pas l'avaler ? Déjà, parce qu'il faut déjà utiliser un dentifrice adapté à ton âge. Donc, quand on a 5 ans et demi, c'est les dentifrices qui ont moins de 6 ans. Donc, souvent entre 2 et 6 ans, parce qu'ils contiennent la quantité de fluor adaptée à ton âge.
0: C'est quoi le fluor ?
1: Le fluor, c'est ce qui permet en fait de renforcer la dent, parce qu'en fait, là, au niveau de la dent, la coque que vous voyez, que toi tu as en surface, que tu vas brosser, qui est toute blanche, c'est l'émail. Et l'émail, il est formé de cristaux. Et le fluor, il va venir se mettre dans ces cristaux pour le renforcer comme un bouclier. Et donc, en fait, on met du fluor dans les dentifrices pour aider la dent à se renforcer face aux attaques des méchantes bactéries.
0: Ah oui, donc le dentifrice permet à la fois de bien nettoyer, de mieux accrocher, mais aussi de renforcer la dent pendant qu'on la brosse.
1: Exactement.
0: Et alors, pourquoi il ne faut pas avaler le dentifrice ?
1: Eh bien, parce qu'en fait, on n'a pas besoin de fluor dans notre autre partie du corps. Et puis, dans le dentifrice, il y a plein de choses qui ne sont pas forcément très bonnes à manger. C'est comme pourquoi est-ce qu'on ne boit pas le savon quand on se lave. En fait, le savon, c'est aussi pas très bon. Donc, il ne faut pas l'avaler. Après, si on en avale un tout petit peu, c'est jamais très grave. Mais c'est sûr que si on prend le tube de dentifrice parce qu'il a un bon goût de chewing-gum et qu'on adore son dentifrice, ça, c'est pas très bon.
0: Donc, on n'oublie pas de l'eau, glou glou glou, on gargarise, hein, et on crache.

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1: Londres, février 1939. Sur le pont de Westminster, dans la nuit noire, deux silhouettes se faufilent à travers la brume. Derrière eux, Big Ben, la mythique horloge de la ville, indique 11h45. Ce sont deux agents secrets. Ils travaillent pour le MI6, les services de renseignement britanniques.
2: La guerre avec l'Allemagne est désormais inévitable. Le jour venu, nous devrons être prêts. Réunissez les meilleurs mathématiciens de ce pays. Trouvez-moi des sacrées tronches, des illuminés qui comprennent la magie des chiffres, et ramenez-les à Bletchley Park. Nous devons décrypter Enigma.
1: En cette veille de Seconde Guerre mondiale, toutes les armées du monde communiquent par radio. Position des sous-marins, attaque surprise, tout se transmet à travers les airs et sous l'eau grâce aux ondes. C'est pratique, mais facile à intercepter par les ennemis. Alors, pour protéger les informations les plus confidentielles, on tente de les rendre incompréhensibles. On les transforme en mystérieux charabia. Bref, on code les messages. Enigma, c'est la botte secrète des Allemands. Une machine électrique dont le code évolue en cours de message et dont les réglages changent toutes les 24 heures. Alors qui ? Qui pourrait arriver à percer le secret d'une pareille machine ? Il faudrait, un mathématicien de génie ? Un esprit original ? Il faudrait Alan Turing ! En 1939, le bonhomme a 27 ans. Ce grand timide, toujours mal fagoté, bien plus à l'aise avec les chiffres qu'avec les humains, obsédé par les machines, fan de Blanche-Neige et des sept nains, est un être insaisissable, mystérieux, en un mot, énigmatique. Une énigme chargée de déchiffrer une autre énigme ? Ouh, ça promet ! Épaulé par une équipe de choc, Alan Turing va tenter l'impossible. Le nom de cette opération ? Ultra. Ultra mou ? Ultra chaud ? Oh, ultra froid ? Non, ultra, tout simplement. C'est une mission top secrète. L'Allemagne nazie sera-t-elle vaincue grâce aux mathématiques ? Alan Turing versus Enigma, c'est la grande aventure de cette odyssée. Une fouée après l'autre, en maintenant un souffle régulier, Alan Turing court. Il court longtemps, hein. Tous les jours, dès qu'il peut. C'est comme ça que ses meilleures idées lui viennent. Comme ça qu'il tente de mettre de l'ordre dans le chaos du monde. Alan, attendez-moi, j'arrive.
3: Au moins l'endroit est agréable. Nous sommes entourés de verre. Des arbres, un immense parc, un lac, il y a pire.
1: Nous sommes le 4 septembre 1939. Alan vient d'arriver à Bletchley Park, un immense manoir de briques rouges, paumé au beau milieu de la campagne anglaise. La veille, l'Angleterre est entrée en guerre contre l'Allemagne. Le nom de Bletchley Park ne te dit rien ? C'est normal. Le site, classé secret défense, appartient au service secret britannique. Il abrite le DCNCS, le bureau du chiffre, chargé de décoder les communications ennemies. Bienvenue dans la plus grande usine de renseignement du monde. Ici, on intercepte, on écoute, on déchiffre, nuit et jour, des centaines, des milliers d'ordres ennemis dont il faut percer le secret avant qu'il ne soit trop tard. Pour accueillir le personnel toujours plus nombreux, 8 sortes de baraques, appelées huttes, ont été construites dans les jardins. Les numéros 3, 4, 6 et 8 sont dédiés à la machine Enigma.
4: Nous allons entrer dans la hutte numéro 8.
5: Inspirez. Ouvrez vos chakras.
4: Oh,
1: pardon, je me suis trompée. Ce n'est pas la bonne. Autant pour moi. Ah, c'est bon. Cette fois-ci, c'est la bonne. Alan se tient debout, au milieu d'un groupe d'environ 30 personnes. Tous s'observent du coin de l'œil. Ils ne se connaissent pas, pourtant, ils vont devoir faire équipe.
5: X au cube, moins entre parenthèses, Y au carré.
1: Il y a là de brillants mathématiciens, bien sûr, mais aussi des archéologues, des spécialistes des langues, des joueurs d'échecs, des experts des mots croisés.
2: Coriace, impitoyable, difficile.
1: Il ne suffit pas d'être un as des mathématiques pour réussir à briser un code, ni même d'être intelligent d'ailleurs. Non, non, c'est un art plus mystérieux, plus complet encore, qui demande de connaître plusieurs langues, des symboles, des cultures. Le décodeur doit être malin, avoir du flair, de l'intuition, et infiniment, infiniment, infiniment, infiniment, infiniment, infiniment, infiniment, infiniment. Oh, oh, oh. Excusez-moi, je m'étais endormie. Infiniment de patience. Au milieu de la pièce, un officier de la marine vient de poser une sorte de petite machine à écrire sur une table de bois.
6: Messieurs, voici la bête. Elle ne fait pas meumeu, mais elle est coriace. Des officiers polonais l'ont chipée aux Allemands et nous l'ont envoyée.
1: Enigma. Alors la voilà l'arme secrète des Allemands. C'est un rectangle noir muni de petites touches. Un objet ultra simple en apparence, mais qui renferme une merveille de complexité. Chaque fois qu'un opérateur de l'armée allemande tape sur une touche, il transforme une lettre en une autre. Ainsi, un P peut devenir un V et un R un L. Jusque-là, rien de nouveau sous le soleil. Ou la pluie, hein, vu qu'on est en Angleterre. La grande innovation des Allemands, c'est que les lettres varient à chaque frappe. Ainsi, au cours d'un même message, un S peut devenir un V, puis un L, puis un M, ou encore un T.
6: Allez-y, messieurs, faites le test. Tapez le mot piou-piou 1000 fois de suite et vous verrez. Vous n'obtiendrez jamais le même résultat. Ajoutez à cela que les réglages de la machine changent tous les soirs à minuit. Et voilà, vous tenez notre casquette. Casse-tête.
1: Voyons, voyons, il y a 26 lettres dans l'alphabet. Enigma possède 5 roues qui modifient les réglages et 10 câbles de connexion. Ce qui veut dire que la machine offre 3 moins 5 plus 10 plus 10 000 plus 353 000 moins 4 plus 6. Oh purée, mais je suis perdue!
3: Ça fait précisément 159 milliards de milliards de combinaisons possibles qu'il faudrait tester chaque jour en 24 petites heures.
6: Affirmatif. Eh bien, messieurs, bonne chance!
1: Enfin, bonne galère, oui! C'est absolument impossible! Les Anglais ont une machine entre leurs mains. Ils interceptent chaque jour des milliers de messages allemands. Mais sans le code, il pédale dans la choucroute. Ou dans le porridge. D'ailleurs, c'est ce qu'Alan est en train de racler dans son assiette. Du porridge. Dis donc, bah, qu'est-ce qu'il fredonne ? Ah mais oui, évidemment, Blanche-Neige ! Il a vu le film 8 fois, alors forcément, il connaît les chansons. Alan s'assoit et plonge dans ses pensées.
3: Enigma. Quelle incroyable, quelle merveilleuse invention.
1: Les machines fascinent notre mathématicien depuis toujours. Leur beauté, leur potentiel, c'est là-dessus que porteront tous ses travaux futurs. Les machines seront-elles un jour intelligentes? Pourront-elles penser? Les jours, les semaines, les mois passent dans la hutte numéro 8. L'équipe travaille d'arrache-pied. Enigma reste muette. Hélas, ça urge. Voilà 2 ans que la Seconde Guerre mondiale fait rage. Sous l'eau, dans l'océan Atlantique Nord, les U-boats, les redoutables sous-marins allemands, torpillent les cargos de ravitaillement destinés à armer et nourrir l'Angleterre. Adolf Hitler veut affamer ses adversaires. Les assiettes des Anglais se réduisent, à vue d'œil. Alan aime travailler seul. Ce n'est pas qu'il méprise ses camarades, non, pas du tout. C'est plutôt qu'il a du mal à interagir avec les autres êtres humains. Ses parents partis travailler en Inde, il a grandi seul, et dans cette solitude, il est devenu un être à part. Surprenant. Insaisissable. À Bleachy Park, Il débarque avec un masque à gaz pour se protéger des rhumes des foins. Il possède un ours en plus et cadenasse sa tasse à thé à un radiateur. Sans doute pour qu'elle ait plus chaud. Alan ne voit pas le monde comme les autres. Et c'est tant mieux. Il a des idées que les autres n'ont pas.
3: Et si seule une machine pouvait combattre une autre machine ? Bingo ! Il faut construire un système capable de calculer toutes les combinaisons possibles. Une machine à décrypter qui pourra rivaliser avec Enigma.
1: En voilà une idée de génie ! Alan se met tout de suite au travail. Des semaines durant, il planche sur ses feuilles de calcul jusqu'à ce qu'il tienne sa machine.
3: Messieurs, voici les plans. Vous avez devant vous ce qu'on appelle une bombe.
1: Il ne plaisante pas, hein. C'est vraiment son nom.
2: Hey Alan, t'es sympa, mais des machines, on en utilise déjà.
3: Pas comme celle-ci. La mienne, vous verrez, c'est de la dynamite.
1: Ah, il a essayé de faire une blague.
3: Elle est beaucoup plus performante. Avec elle, on va aller beaucoup plus vite.
1: Bon ben, c'est parti. Alan prend la direction de la hutte numéro 8. Son équipe et lui travaillent nuit et jour dans un seul but, briser le code des systèmes Enigma utilisés dans les sous-marins allemands. La bombe est enfin prête. C'est un monstre d'acier, une machine énorme, faite de centaines de boutons, de câbles électriques, de petits trous. Alan la branche. La voici qui mouline, qui mouline, qui mouline et mouline encore pendant des heures. Hélas, sans résultat. Bon sang, mais qu'est-ce qui coince ?
7: Elle a besoin d'un petit coup de pouce, voilà tout.

0: se trouve à la fin de chaque message. Et je pense à autre chose, là. Si, par exemple, la lettre A est chiffrée par un E, alors avec un peu de chance, la lettre E doit être chiffrée par un A. Ce qui élimine encore plus de possibilités. Elle est là, la faille de leur code. C'est la clé.
1: Bravo, pile poil dans le mille. Wouhou !
2: Ce soir-là, grâce à l'intuition de notre mathématicien, la bombe arrive à décrypter un message en 10 minutes. Oh, enfin, ça y est, Enigma a livré son secret. Nous sommes en 1942. L'Angleterre peut désormais déchiffrer les messages ennemis et ainsi déjouer les plans de la Kriegsmarine, la redoutable marine allemande.
3: Ici, Land. Veuillez écouter tout d'abord quelques messages personnels.
2: En perçant le secret d'Enigma, Alan Turing et son équipe de choc ont très probablement raccourci la guerre de 2 ans et sauvé des centaines de milliers de vies. Grâce à leur travail, les Anglais et leurs alliés gagnent la bataille de l'Atlantique, une bataille décisive de la Seconde Guerre mondiale. C'est ainsi que, 2 ans plus tard, des milliers de navires peuvent débarquer, sans être torpillés, 100 000 soldats américains, anglais et canadiens, sur les plages de Normandie, le 6 juin 1944. C'est le D-Day, le débarquement. Son travail à Bletchley Park terminé, Alan Turing a repris ses recherches à l'université. Ses travaux ont participé à la création du premier ordinateur. Il a posé les bases de l'informatique et inventé le concept d'intelligence artificielle. Il a en partie construit le monde tel que nous le connaissons aujourd'hui. Alan Turing était homosexuel. Parce qu'il aimait les hommes et qu'à cette époque en Angleterre, cela était contraire à la loi, il est arrêté puis condamné par la justice. À l'âge de 42 ans, désespéré, il décide de se donner la mort en croquant dans une pomme empoisonnée comme son héroïne fétiche, Blanche-Neige. Notre héros est resté très longtemps inconnu du public. Eh oui, les vrais héros restent parfois dans l'ombre. D'ailleurs, regarde bien autour de toi. Qui sait, dans ton entourage se cache peut-être un grand héros de l'histoire que l'humanité découvrira un jour, bien plus tard. Derrière cette odyssée, il y a Fanny Leroy, Basile Bocquer, Cédric Diallo, Marion Lelay et moi, Laure, Grand Besançon. Soixante ans après sa mort, la reine d'Angleterre, Elisabeth II, a accordé à Alan Turing une grâce royale. Ce geste, assez rare, a permis d'annuler sa condamnation. Alors oui, bon, c'est vrai que c'est un peu long, mais au moins, c'est arrivé. Il y a eu réparation.

0: s'amuse.
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3: Bonjour, je m'appelle Gwen, j'ai 9 ans. Je veux vous raconter une blague. Il y a deux garçons dans une librairie. Il y en a un qui dit... Tu connais Astérix et Obélix ?
4: Rix, Astérix. Et lui, c'est Obélix.
5: Et le petit chien, là, c'est Idéfix.
3: Et l'autre répond, oui, chez moi, c'est une Idéfix.
6: Salut l'info, je m'appelle Maëlle et j'ai 12 ans. Aujourd'hui, nous nous retrouvons pour une nouvelle blague. Qu'est-ce qui pleure quand on lui tourne la tête ?
3: Je sais pas, un robinet ?
6: Exactement. Salut l'info.
7: Bonjour, je m'appelle Léon, j'ai 11 ans, voici ma blague. Vous savez pourquoi Mickey Mouse ? Parce que Mario Bros.
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2: Chers amis, bonjour.
3: Bonjour.
2: Bienvenue pour le spécial jeune ici à la Trinité près de Nice. Question, et notamment pour les jeunes qui nous écoutent. Dans quelle région sommes-nous ici, juste à côté de Nice? Région française administrative. C'est la région sud, dite région PACA, Provence, Alpes, Côte d'Azur. Et la Trinité se trouve juste à côté de Nice, au nord-est de Nice, dans la métropole Nice-Côte d'Azur. Et d'ailleurs, la Trinité sera reliée par un tramway dans quelques années. Et déjà, une piste cyclable est installée et presque terminé pour faire le trajet à vélo entre le centre de la Trinité et le centre de Nice. Et la ville de la Trinité qui fait partie du parc naturel départemental de la Grande Corniche. Et la Grande Corniche, c'est la route la plus ancienne, construite sous les ordres de Napoléon Ier. Elle suit le tracé d'une ancienne voie romaine perchée à flanc de falaise, la Grande Corniche. Donc, le parc naturel départemental de la Grande Corniche s'étend sur les communes d'Aize, de la Trinité, de la Turbie et de Villefranche-sur-Mer. C'est des noms qui font rêver. Il offre l'un des plus beaux points de vue sur toute la Côte d'Azur depuis le fort de la Revers. D'où d'ailleurs une promenade surplombe le littoral en corniche et présente des ouvrages d'architecture militaire importants puisque c'était un point évidemment de défense, de surveillance militaire entre la France et l'Italie. La présence entre autres de la Nivéole de Nice, une plante qui donne des petites fleurs blanches au printemps, espèce endémique, donne au parc un rôle de protection internationale, ce parc naturel départemental de la Grande Corniche. Nous sommes avec un duo de jeunes aujourd'hui, vous le savez, dans ce palais des sports de la Trinité, Camille Dunant et Eddy Sarri. Bienvenue. Bonjour Camille.
4: Bonjour.
2: Tu es lycéenne?
4: Oui, exactement.
2: Dans quel lycée es-tu?
4: À Henri Matisse, à Vence.
2: Parce que tu habites près de Vence?
4: Exactement, j'habite à La Colle-sur-Loup.
2: C'est près de Cannes, La Colle-sur-Loup, Cannes, Vence.
4: Exactement.
2: Ce secteur-là, tu es venue ici à la Trinité pour le jeu.
4: Exactement.
2: Qu'est-ce que tu aimes bien faire, toi, Camille? Quelles sont tes spécialités, tes points forts?
4: J'aime bien l'anglais à l'école, un peu les matières scientifiques, mais voilà. Et les langues, beaucoup les langues, l'italien, l'anglais,
2: et
4: voilà.
2: Et les activités hors scolaires?
4: La lecture, la course à pied, la musique. Et voilà.
2: Je te pose une question comme ça. Quel est ton morceau de musique préféré? Allez, spontanément, sans trop réfléchir. Boum. Tu choisis un titre, tu me dis ça. Hop.
4: J'en ai une de Mozart, mais là, je me souviens plus du nom. Mais...
2: Ouais. C'est quoi ce que c'est? C'est un concert pour
4: c'est Élise.
2: La lettre à Élise.
4: La lettre à Élise, voilà.
2: Ah, oui,
4: merci.
2: Mais c'est pas de Mozart.
4: Ah, pardon.
2: Pas grave. Mais c'est beau aussi.
4: Pardon.
2: Première question du jeu. Qui a composé la lettre à Élise? Ding, ding, ding.
4: Bah là.
2: Non. Beethoven. On est d'accord?
5: Oui.
2: D'accord, très bien. Camille, tu joues, tu es en classe de première cette année, ça vient de commencer, tu as fait ta rentrée il y a peu. Camille, tu joues avec un collégien qui est un lycéen d'ailleurs cette année, et oui, ça y est, en classe de seconde, c'est Eddy Sarri. Bonjour Eddy.
6: Bonjour.
2: Bonjour Eddy, quel âge as-tu?
6: J'ai 13 ans.
2: 13 ans, bientôt 14.
6: Exactement.
2: Exactement. Eddy, tes matières préférées, tes points forts, tes spécialités?
6: Plutôt le pôle littéraire, on va dire.
2: Le pôle littéraire, ok. Et personnellement?
6: Personnellement, j'aime bien lire, j'aime bien me balader, des activités banales, on va dire.
2: Où habites-tu? Ah, des activités banales, de la vie quotidienne.
6: Oui.
2: Où habites-tu, Eddy?
6: J'habite à la Trinité.
2: Ah, nous avons un trinitaire, un jeune trinitaire qui participe au spécial jeune. Le nom du collège de la Trinité?
6: La Bourgade.
2: La Bourgade, bien représentée par Eddy, tandis que Camille vient de la Colle-sur-Loup, elle est au lycée de Vence, ils sont réunis pour jouer au spécial jeune. Première question bleue, spécial jeune par conséquent, d'Isabelle Cavalleri. Isabelle Cavalleri habite Angie dans l'Oise. Quel est le mont le plus haut du monde, vous demande Isabelle?
6: L'Everest plutôt.
4: L'Everest.
2: Le mont Everest est la montagne la plus haute du monde. C'est ça. À la frontière du Népal et du Tibet, dans l'Himalaya, 8849 mètres, le mont Everest. Le toit du monde. Question bleue aussi, envoyée sur une petite feuille, un petit papier rose, tout à fait charmant d'ailleurs, par voie postale, par Marie Tertre de Saint-Brieuc. Comment appelle-t-on les 5 enfants nés en même temps de la même mère? C'est ainsi que Marie vous pose la question.

0: quintuplés. Quintuplés ?
1: Oui.
2: On les appelle des quintuplés quand ils sont cinq. Alors, quand ce sont des. Quand il y en a deux, ce sont des jumeaux. Quand il y en a trois, ce sont des triplés. Mais alors, précision intéressante d'ailleurs. Le terme jumeau peut être employé de façon générique. C'est-à-dire, quand il y a plusieurs enfants, même s'il y en a cinq, on peut parler de jumeaux aussi. Et pas seulement quand il y en a deux. Mais en général, quand il y en a cinq, on parle de quintuplés. Question bleue aussi de Vincent Richard à Aubervilliers, en Seine-Saint-Denis. Question postée sur FranceInter.fr. Quelle spécialité italienne peut se décliner sous les noms Reine Margherita, calzone ou hawaïenne?
0: La pizza.
2: La pizza, bonne réponse. On n'est pas loin de la frontière avec l'Italie ici, Vintimille, San Remo, Imperia, etc. sur la Riviera italienne pour, par exemple, déguster une bonne pizza. Mais on peut le faire à Nice aussi ou à la Trinité, évidemment. Question blanche, une question de Sylvain Demuterre de Lançon en Provence, dans les Bouches-du-Rhône. Lançon-Provence, c'est son nom officiel, le nom officiel de cette commune qu'on appelle aussi couramment Lançon de Provence. Les questions tirées au sort, disons, tombent plutôt bien parce qu'elles sont, on l'a compris avec l'histoire de la pizza, mais elles sont, celles-ci aussi, d'inspiration locale. Mais on va voir. Sylvain vous demande d'épeler correctement en 30 secondes, mais vous pouvez vous reprendre le mot méditerranéen, sans erreur. Ah oui, oui, oui, oui. Je vous écoute. Merci. Camille et Eddy.
3: M, E accent aigu, D, I, T, E, R, R, A, N, E accent aigu, E, N.
2: Vous avez bien épelé le mot méditerranéen, sans erreur en plus. Camille et Eddy, on continue avec cette question blanche de François Monnier à Blois. Quel nom est donné, terme anglo-saxon, à la cabine de pilotage d'un avion ?
0: Un cockpit.
2: Un cockpit. Cabine de pilotage d'un avion, le cockpit. En français, on peut dire habitacle. Et je sais que certains de nos auditeurs tiennent absolument à ce qu'on emploie les mots français le plus souvent possible. Donc, on peut dire habitacle. Couramment, dans l'aviation, qui est une activité internationale par définition, presque par nature, on parle de cockpit. Question rouge maintenant. Dan Lacombe de Pessac, en Gironde. Quel est le nom de ce registre qui inscrit la situation d'une personne en ce qui concerne son nom, sa date, son lieu de naissance, sa filiation, sa nationalité, son domicile?

0: Comment appelle-t-on ce registre sur lequel est inscrite la situation d'une personne? Nom, date...
1: L'état civil.
0: Lieu de naissance, filiation, nationalité, domicile. L'état civil. Registre d'état civil. Situation d'une personne dans la famille, dans la société, l'état civil. Et on peut demander une fiche, un extrait de ce registre d'état civil. Vous avez fait un beau parcours tous les deux. Vous pouvez vous arrêter et je vous propose, sans vous l'imposer naturellement, de tenter le...
2: Banco !
0: Camille et Eddy.
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0: C'est Dominique Chapuis de Paris 12e qui nous a envoyé cette question. Et alors tout à l'heure, il fallait épeler le mot méditerranéen, ce que vous avez fait sans hésiter d'ailleurs. Vous pouviez proposer plusieurs réponses. Là, vous n'avez droit qu'à une réponse, mais en une minute, en vous concertant. Pourquoi dis-je tout cela? Parce que Dominique vous demande d'épeler sans erreur le mot coccyx, le nom de cet os qui se termine en pointe vers le bas de la colonne vertébrale. Mais comment s'écrit le mot coccyx?
1: C-O-C-C-Y-X.
5: Tu dis C-O-C, quoi, tu dis quoi?
1: C-O-C-C-Y-X.
5: Ok. Moi j'aurais dit... Non, je pense pas que c'est... Non. Non. J'ai pensé à mettre un X entre les deux C, non, mais je pense que...
1: Franchement, je
5: sais. Oui, vas-y, bah, pas de soucis, vas-y.
1: C-O-C-C-Y-X.
0: Tu disais que tu étais plutôt fort en matière littéraire, ça se confirme. Eddy, Sarri et Camille Dunant, sans hésiter, en fait... Après concertation entre vous, la bonne réponse, c'est bien C-O-2-C-Y-X, l'orthographe du mot coccyx. Banco gagné, on peut aller plus loin avec le... C'est le spécial jeune du jeu des 1000 euros, émission que les adultes aiment aussi beaucoup le mercredi.
3: Super ?
1: Oui.
0: Ouais ! Question super banco de Marie-France Magnoli à Vernoux en Vivarais en Ardèche. Comment écrire 2023 en chiffres romains ? C'est une autre façon aussi d'épeler en quelque sorte, mais...
5: Oui.
1: X, 3 barres.
5: Moi, je te fais confiance parce que les chiffres romains, j'ai plus aucun souvenir.

0: Je dirais MM XX III.
1: 2023. D'ailleurs, on aurait pu dire 2024, mais je crois que Marie-France a envoyé sa question fin 2023. Comment écrit-on 2023 en chiffres romains ? Est-ce que tu peux confirmer ta réponse, Eddy ?
0: MMXXIII.
1: Bonne réponse à cette question. Super, Banco. 2023, MMXXIII. Bravo pour ce parcours. C'est aussi un parcours que l'on récompense pour notre duo de candidats du spécial John, Camille Dunant et Eddy Sarri. Vous partagez les 1000 euros du Super Banco. Je vous remets à chacun d'entre vous dans la série Les Classiques en roman graphique chez Larousse, Hamlet de Shakespeare, et également chez Larousse, Si l'histoire des sports m'était comptée dans la collection Secrets d'Histoire. Merci de nous suivre, bonne journée et à demain, si vous le voulez bien.

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1: Et coucou les petites curieuses et les petits curieux, allons sauver le monde.
2: Bonjour, je m'appelle Emma, j'ai 13 ans et je voudrais savoir pourquoi dans les films, les héros, les héroïnes sont toujours parfaits, ont un talent et ne se prennent jamais de râteau. Merci.
1: J'adore cette question, Emma. Pourquoi dans les films, les héros et les héroïnes sont toujours parfaits, ont un talent et ne se prennent jamais de râteau? Merci pour ton naturel. Bernadette Bricout, vous êtes professeure de littérature orale à l'Université Paris-Cité. Qu'en pensez-vous?
3: Eh bien, je pense avec Emma qu'il faudrait savoir de quel héros nous parlons. Si on est du côté du héros des films d'aventure, je vais en prendre un presque au hasard, mais je l'aime beaucoup, comme Zorro, ou ses successeurs, Batman et Superman, qui, moi, me paraissent moins poétiques, mais enfin, ça n'engage que moi.
1: Et pareil chez les filles, Wonder Woman, enfin, voilà, ils sont tous parfaits.
3: Ils sont dotés de super pouvoirs, c'est vrai, ils sont armés pour toutes les épreuves, ils ont un talent, celui de s'imposer, d'imposer leur pouvoir. Sur le terrain de la guerre et du combat, ils triomphent toujours. Et ils se prennent jamais de râteau. Bon, bah, si on est dans le râteau en matière amoureuse, c'est vrai que, bah, ils ont beaucoup d'atouts pour eux. Ils ont le pouvoir, ils ont la gloire, ils ont la renommée.
1: La beauté.
3: Et la beauté, enfin la beauté, oui, la beauté de Batman, oui, peut-être, oui, enfin bon, ça dépend de l'acteur, mais enfin la beauté, alors disons la beauté. Et elle a raison, Emma, ils se prennent jamais de râteau. Mais dans les contes, nous n'avons pas affaire à ces héros sans peur et sans reproche, séduisants, qui s'imposent un peu comme des stars de cinéma et qui ne se prennent jamais de râteau. Il faudrait d'ailleurs voir dans le détail si dans la vie des stars de cinéma, ils ne se prennent jamais de râteau. Leur légende le dit. Mais moi, je pense que la vie de chacun est beaucoup plus compliquée.
1: Mais dans les contes, moi, je pense à La Belle au bois dormant ou à Blanche-Neige, pardon, mais on n'a pas l'impression que, ou Cendrillon même, qu'elle séduit toutes les...
3: Mais justement, le héros de conte ou l'héroïne de conte, elle est aux antipodes. Ils sont aux antipodes de ça. Parce que le héros de conte, héros ou héroïne, hein, je dis héros, le héros ou l'héroïne du conte, au départ, elle porte un masque. Bien sûr que Cendrillon est intérieurement très belle et très lumineuse, mais nul ne le voit. Il faudra qu'au terme du conte, qu'elle puisse apparaître telle qu'elle est, dans toute sa gloire. Et moi, il y a un moment que j'aime beaucoup, c'est pour ça que je remercie Emma d'avoir posé cette question, c'est ce qu'on appelle dans le conte la transfiguration. C'est ce moment où la lumière se fait. C'est le moment où les vainqueurs d'un match de football ou des Jeux olympiques vont monter sur le podium pour apparaître dans toute leur gloire. C'est le moment où ils nous élèvent au-dessus de nous-mêmes à tel point que leur gloire devient la nôtre.
1: Donc vous êtes plus conte que film.
3: Vous
1: êtes plus Cendrillon que Batman.
3: Film d'aventure. Ah, je préfère Cendrillon à Batman. Pour ce qui est de Robin des Bois, on verra. Il a quand même quelques atouts.
1: Ça, c'est vrai. Enfin, sinon, il y a Moi, moche et méchant en contre-exemple. Hein. Ça marche pas mal aussi. 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

0: 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Allez, on s'écoute une petite bestiole.
1: Quelle bestiole as-tu choisi ?
2: Je suis au large de l'île mexicaine Socorro, en plein cœur de l'océan Pacifique. La température avoisine les 24 degrés et avec la houle qui berce mon embarcation, je sens le sommeil me gagner.
1: Qu'est-ce que c'est que ce bruit ?
2: Je suis sûr que c'est une remanta océanique qui vient de sauter. Vu le bruit qu'elle a fait, elle doit être impressionnante.

0: grenouille ne rapplique pas à la seconde, je veux bien être transformée en bulot. Dès que je saute pour me secouer les parasites, il y a toujours un tas de plongeurs qui débarquent. En voilà déjà un qui arrive d'ailleurs.
1: Oh, la raie manta est juste en face de moi. La forme de son corps, plat et large, rappelle une immense cape. C'est d'ailleurs pour ça qu'elle porte ce nom de manta, qui signifie couverture en espagnol. D'un bout à l'autre de ses nageoires pectorales, elle mesure dans les 7 mètres, presque la hauteur d'un immeuble de 2 étages. Elle possède une courte queue en forme de fouet et de chaque côté de la bouche, des excroissances en forme de lobe qui ressemblent à des cornes.
0: Tu es tout seul, l'humain ? Déception. Je m'attendais à plus de monde. Généralement, les touristes viennent en groupe. Bon, je vais recommencer. De toute façon, j'ai encore des parasites accrochés sur la nageoire gauche. Et le rémora, le poisson ventouse qui m'accompagne, n'en mange pas assez pour m'en débarrasser complètement.
1: Le mâle rémanta fait demi-tour en battant des ailes. Des nageoires. Comme il se déplace en faisant des mouvements de haut en bas, j'ai vraiment l'impression de le voir voler dans l'océan. Il bondit avec une grâce hors du commun. Malgré ses 1400 kilos, le poids d'une voiture, il s'élève de plusieurs mètres au-dessus de la surface de l'eau.
0: Ah ! Enfin un vrai groupe !
1: 5 plongeurs viennent d'entrer dans l'eau. Ils sont équipés de combinaisons, de palmes, de masques et surtout de bouteilles d'air comprimées pour respirer sous l'eau.
0: Oh non, non, non ! Il s'approche un peu trop, celui-là. Tu vas voir qu'il va essayer de me toucher. Ben non, mon petit monsieur. On ne touche pas les raies comme ça. Il risque de me refiler une maladie avec ses bactéries.
1: La raie manta est très curieuse et sociable. C'est pour cela qu'elle est la star des plongeurs. On peut la croiser dans la plupart des mers tropicales et subtropicales du globe, mais aussi dans certaines eaux tempérées, comme par exemple aux Canaries. Pour protéger les raies et leur écosystème, de nombreux pays encadrent de façon stricte les rencontres entre ces géantes des mers et leurs fans.
0: Un dernier petit saut pour qu'il ne m'oublie pas. Et voilà, la visite est terminée, monsieur.
1: Quel succès! Tous les yeux étaient braqués sur vous.
0: Mais c'est normal, nous sommes les plus grandes raies du monde tout de même. Bon, ce n'est pas le tout, mais ça creuse toutes ces allées et venues. Il y a du plancton pas loin. Avec mes congénères, on vient régulièrement dans ces eaux pour se remplir l'estomac. Et pour trouver des femelles. La migration saisonnière, il n'y a que ça de vrai.
1: Le mâle rejoint un groupe de raies manta. Elles se placent en cercle pour créer un tourbillon dans lequel se prennent plancton et krill. Elles déroulent leurs nageoires céphaliques et avancent, bouche ouverte, pour aspirer leur proie.
0: J'ai des centaines de petites dents sur la mâchoire du bas, mais elles ne sont là que pour décorer. Je ne m'en sers jamais.
1: Les raies manta nagent toujours en pleine mer. On dit qu'elles sont pélagiques. La journée, elles sont plutôt vers la surface, mais au cours de la nuit, elles cherchent leur repas dans les profondeurs. Les raies manta ne dorment pas, car elles doivent être constamment en mouvement pour s'oxygéner.
0: C'est pas le tout, mais je vais avoir besoin d'un petit coup de polish avant l'arrivée du prochain groupe. Direction la station de nettoyage.
1: La raie manta rejoint un banc de poissons nettoyeurs. En la voyant arriver, les labres se dirigent directement vers le ventre de la raie manta pour lui nettoyer les fentes branchiales. Ce sont elles qui lui permettent de respirer sous l'eau.
0: Les labres, il faudrait frotter encore un peu la deuxième fente à droite. Là. C'est pas nickel, nickel. Oh, les labres, c'est à vous que je m'adresse. Le boulot n'est pas fini. Mais qu'est-ce que... Dispersion ! Un requin !
1: Un grand requin-marteau fonce, gueule ouverte, tout droit sur la raie manta.
2: Il tente de la mordre. Elle s'échappe en faisant une suite de roulades arrière. Elle nage à vive allure, mais le requin la suit de près. Elle virevolte pour le déstabiliser. L'arrêt a un peu d'avance, mais il la rattrape. Aïe, aïe, aïe, elle va se faire croquer. Elle accélère encore, ce qui lui permet de le distancer de quelques mètres. Le requin-marteau abandonne la course. C'était moins une.
0: Tu parles d'une famille dysfonctionnelle. Je te mettrai tout le monde en thérapie familiale, moi. Ils sont d'une bêtise. Nous, les Raimentas océaniques, sommes très intelligentes. Très, très.
1: De tous les poissons, c'est la Raimenta qui a le plus grand ratio taille-cerveau. Des études ont démontré que, comme les primates et les éléphants, elles ont des fonctions cognitives très élevées. Par exemple, si l'on place un miroir en face d'elles, elles se reconnaissent.
0: Le fait d'être canon est peut-être pour quelque chose. Si j'avais une tronche de requin, je ferais sûrement semblant de ne pas me reconnaître non plus. Oh, oh, mais qui voilà ? Femelle Raimenta trimor. Je me lance. Bel oiseau des océans, m'accorderiez-vous cette danse?
1: Oh, la femelle s'enfuit à toute allure. Le mâle la suit de près, bien décidé à la conquérir. La parade nuptiale commence. Mais un autre mâle entre en jeu. Et un troisième. Eux aussi veulent séduire la femelle. Les quatre raies se frôlent, se rapprochent, forment un cercle et nagent ensemble un bon moment. Un mâle, lassé, quitte la danse. Ah ! Le second fait de même. Maintenant qu'il n'en reste plus qu'un, la femelle accepte de s'accoupler avec cet endurant prétendant.
0: Oh, une vraie diablesse, cette femelle. J'ai les nageoires en feu à force de danser.
1: Après une telle parade, tu mérites bien un peu de repos.
0: Oh, que tu crois ? Nous, les raies, on ne peut pas se reposer sur nos lauriers. Notre espérance de vie est de 20 ans et les femelles ont leur premier petit vers 8-10 ans. Avec tous les bâtons qu'on nous met dans les nageoires, cela nous laisse peu de temps pour peupler les océans.
1: Comme de nombreuses espèces, la Raimenta océanique est victime de la surpêche. La raie est non seulement un mets très recherché, mais en plus elle est utilisée pour certaines préparations en médecine traditionnelle chinoise. Heureusement, des pays comme l'Indonésie ou encore le Mexique ont décidé d'interdire sa capture et son commerce.
0: Ah, les humains, vous en faites de belles. Bon, je vais y aller. Il y a un nouveau groupe qui arrive. Hasta luego!
1: Pendant cette aventure, nous avons entendu le mot espagnol « manta ». Qu'est-ce que cela signifie ? Couverture, bonnet, chausson. Bravo ! Manta signifie « couverture » en espagnol. C'était une aventure carrément spectaculaire, mais c'était bestiolement génial.
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1: Bonjour, vous êtes sur la boîte à blagues.
2: Laissez votre message après le...
3: Allez, pas de temps à perdre, il est l'heure d'ouvrir la boîte à blagues.
4: Bonjour, je m'appelle Layla, j'ai 8 ans et j'habite à Fès-Bretagne. J'aimerais vous raconter une blague. Qu'est-ce qui va aussi vite qu'une fusée?
3: Je ne sais pas, deux fusées?
4: Vous ne savez pas? L'astronaute qui est dedans?
3: Je ne l'avais pas vu venir, cette blague.
5: 3, 2, 1, fire!
1: Elle est trop bien cette blague, je vais la raconter à mes potes.
6: Bonjour, salut l'info, je m'appelle Lubin, j'ai 7 ans et j'habite à Aujeu-les-Bains près de Pau.
3: Coucou Lubin.
6: Je voudrais vous raconter une blague. Pourquoi les marins ne savent pas écrire?
3: Je passe mon tour.
6: Vous ne savez pas? Parce qu'ils ont jeté l'ancre.
3: Ah mais ça c'est un super jeu de mots. Entre l'encre qui sert à écrire et l'encre qui retient les bateaux. Bravo!
6: Au revoir, salut l'info, j'adore votre podcast!
1: Trop bien cette blague!
7: Bonjour, je suis Mathis, je représente la classe de CM1, CM2 de l'école de Nancré. Que dit la petite aiguille à la grande aiguille? Attends-moi, je vais faire un tour. Au revoir, salut l'info!
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1: Magnifique ce programme de France Musique.
2: Bonjour petits et grands scientifiques de France Musique. Dans ce nouvel épisode, nous allons nous intéresser à l'un des plus beaux, des plus précieux, des plus aimés des instruments de musique, le violon. Comment fonctionne-t-il? Comment est-il fabriqué? C'est parti! SOSO, on y va! Direction la planète instrument.
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4: Vous êtes bien arrivé sur la planète instrument.
2: Merci SOSO. Et on se dirige directement vers la grande famille des cordes, et même des cordes frottées. Et tout le monde est là. Le violon. Son cousin l'alto, un peu plus grave. Le violoncelle qui se joue assis. Et la contrebasse, immense et grave. Qu'est-ce que c'est beau! Et le son est si puissant! Mais alors, avant de s'attaquer à la fabrication d'un violon, essayons de comprendre comment est produit le son. Rien de bien compliqué a priori. Comme tout instrument à cordes, le violon en a quatre, c'est les vibrations de la corde qui créent le son. Les vibrations passent ensuite dans le corps de l'instrument où le son est amplifié. Les ondes sonores agitent les molécules contenues dans l'air et voyagent ainsi jusqu'à nos oreilles. Pour jouer du violon et faire vibrer les cordes, vous avez sans doute déjà remarqué que les violonistes et leurs collègues utilisent un archet. L'archet, c'est cette grande baguette sur laquelle sont tendus des crins de cheval. Ces crins enduits de colophane, une sorte de résine, accrochent les cordes pour les faire vibrer. C'est la technique la plus employée pour jouer du violon, même si les violonistes peuvent aussi jouer en pizzicato, c'est-à-dire en pinçant la corde, ce qui crée des sons courts et rebondis. A priori, l'un des ancêtres du violon est le rebec, un instrument à cordes frottées très utilisé au Moyen-Âge, qui lui-même viendrait d'un instrument arabe, le rebab. Sa parenté la plus directe se tisserait avec la lyre de bras et la viole à bras, des instruments du 15e et 16e siècle très présents en Italie. C'est au 17e siècle que le violon devient une star de la musique, de ce que nous appelons aujourd'hui la musique classique, mais aussi de la musique populaire. Facile à transporter, on peut en jouer partout.

La principale matière utilisée pour fabriquer un violon est le bois. Plusieurs bois. De l'ébène, de l'érable et surtout du sapin, et plus précisément de l'épicéa. Mais attention, pas n'importe quel épicéa. Pour trouver le bon bois, celui qui sonne parfaitement, il faut monter à une altitude entre 900 et 1500 mètres. En Savoie, en Suisse, en Autriche ou en Roumanie par exemple. Une fois là-haut, on privilégie les versants relativement ensoleillés. C'est là que les épicéas ont le temps de pousser tranquillement. Et plus ils poussent tranquillement et bien droit, plus les fibres du bois qui composent le tronc vont être linéaires et bien serrées. Ainsi, avec le bois séché d'un bel épicéa de 150 ans, le son pourra voyager dans ses fibres à une vitesse d'environ 5 à 6 000 mètres par seconde. Incroyable! Une fois séché plusieurs années, le bois est récupéré par un luthier. Les luthiers sont celles et ceux qui fabriquent et réparent les violons.

Commençons la fabrication du violon. Tout d'abord, on va se servir d'un moule, d'un modèle en quelque sorte, qui nous donne la forme du corps du violon. Sur ce moule, on va venir installer nos tasseaux, 6 morceaux de bois épais, un en haut, un en bas, 2 de chaque côté du moule. Parfait. Ce sont sur ces tasseaux que va reposer toute la structure du corps du violon. Les éclisses sont des bandes de bois taillées finement et modelées pour former le côté, l'épaisseur du corps du violon en quelque sorte. Le luthier taille, sculpte et affine tout ça pour leur donner leur forme quasi définitive. Ensuite, il s'agit de sculpter le fond et la table d'harmonie, le côté pile et le côté face du corps du violon. Il faut donc scier le bois délicatement pour leur donner leurs formes arrondies. Mais surtout, il faut travailler ces deux planches à la gouge et à la noisette, des outils permettant de creuser dans le bois afin de le désépaissir et de former des voûtes. Mais oui, peut-être l'avez-vous remarqué, le corps d'un violon n'est pas plat, contrairement à celui d'une guitare, par exemple. Il est bombé. Il faut donc creuser le fond et la table d'harmonie. C'est un travail extrêmement délicat. À certains endroits, le bois ne doit pas faire plus de 2,5 mm. Mais c'est grâce à ce travail de précision que le son de chaque instrument est unique et qu'il traversera peut-être les siècles. Comme les Stradivarius, des instruments uniques qui valent aujourd'hui des millions, voire des dizaines de millions d'euros.

0: Profitons du son de ce Stradivarius pour faire une petite pause dans notre atelier de fabrication et évoquer ces incroyables violons. Antonio Stradivari est né dans les années 1640 à Crémone, en Italie. Il a fait évoluer les techniques de fabrication des violons. Il s'est notamment concentré sur ces fameuses voûtes que nous étions en train de creuser pour trouver le son parfait en apportant quelques variations à ce qui se faisait jusqu'alors à Crémone. Façonner les voûtes est extrêmement important pour le son, sa qualité, son timbre, son caractère et sa puissance. Mais c'est aussi grâce à elles que le violon peut résister à la tension des cordes. Car accrochez-vous bien, la tension des quatre cordes du violon est d'environ 20 kg. 20 kg face aux quelques centaines de grammes que représente le poids du corps du violon. Si le corps ne se fracture pas, c'est en grande partie grâce aux voûtes qui renvoient et répartissent la tension dans tout l'instrument. Avant d'assembler le côté pile et le côté face de notre violon, il faut penser à dessiner et sculpter les ouïes sur la table d'harmonie, les deux trous en forme de F. Cela se fait à la scie, puis avec un petit canif. C'est grâce à ces trous qu'une grande partie des vibrations amplifiées dans le corps de l'instrument peuvent ressortir. Après encore quelques manipulations, quelques renforcements, il est temps d'assembler le corps de l'instrument. Sur la table d'harmonie, on installe le chevalet, qui est un formidable transmetteur de vibrations entre les cordes qui sont posées sur lui et le corps de l'instrument. Nous avons donc un corps, un chevalet. On installe le manche, la touche, les cordes. Ah, mais il nous manque quelque chose. Un petit supplément d'âme. L'âme est une pièce de bois fine et ronde. Le luthier l'installe à la fin de la fabrication, à l'intérieur du corps du violon, en passant par les ouïes. Opération délicate. L'âme, ce petit bâton de bois, assure aux vibrations de passer dans tout le corps de l'instrument.
1: T'as vraiment une très belle âme.
0: SOSO, super notre violon! Allez, on le ramène au labo! Et à la prochaine, petits et grands scientifiques de France Musique.

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3: Et coucou les petites curieuses et les petits curieux. Oh, le roi soleil est là.
4: Bonjour, je m'appelle Pierre, j'ai 10 ans et je voudrais savoir si Louis XIV dormait allongé ou assis. Au revoir.
3: Et merci Pierre pour cette question. Dis donc, c'est vrai, est-ce que Louis XIV dormait allongé ou assis? Bon, j'espère pour lui qu'il dormait plutôt allongé, mais Mathieu Davigna, vous allez pouvoir nous expliquer puisque vous êtes historien et directeur du centre de recherche du château de Versailles.
5: Bonjour Pierre. Eh bien, Louis XIV dormait plutôt assis.
3: Ah bon?
5: Alors oui, parce que la position allongée, c'est la position du mort. Ce n'est qu'au XIXe siècle qu'on va... plutôt s'allonger sur les lits. Mais Louis XIV, tout comme ses contemporains, s'endormait. Alors, semi-assis, semi-allongé, en tout cas, on a plusieurs oreillers dans le dos.
3: Donc, il a quand même un lit.
5: Il a quand même un lit. Et Louis XIV dort dans une chambre qui est assez particulière. Pour ceux qui vont visiter le château de Versailles aujourd'hui, elle est au centre du palais. Alors, c'est un peu le hasard, même si ça tombe bien qu'elle soit au centre du palais. C'est la 7e chambre à peu près à coucher de Louis XIV. Il faut savoir que normalement, le roi se lève en public. C'est-à-dire que le matin, il y a une cérémonie qu'on appelle la cérémonie du lever et les gens qui sont autorisés à venir voir le roi, ce sont des gens assez importants qui ont été introduits à la cour et le roi est dans son lit, on commence à l'habiller, etc.
3: Devant et les gens viennent voir
5: le public.
3: Comment il se lève.
5: C'est un spectacle. Et auparavant, il y avait cette chambre qui était une chambre qu'on appelait de parade, c'est-à-dire officielle, et normalement, il y avait une autre chambre qui était la véritable chambre à coucher. Sauf que Louis XIV, il en a marre de bouger d'une chambre à l'autre, donc il fait tout dans la même chambre à partir de 1700. Et il est tout seul dans sa chambre, parce que c'est lui qui va chez la reine quand il a besoin d'aller voir la reine. Alors seul, il n'est pas vraiment seul, parce que à côté de lui, à sa droite, il a ce qu'on appelle son premier valet de chambre de quartier, c'est-à-dire celui qui est là en service pour 3 mois. C'est pour ça que ça s'appelle un quartier, parce qu'ils étaient 4, et donc il en fallait 4 pour faire les 12 mois de l'année.
3: Et le valet de chambre dort à côté de lui
5: oui,
3: la nuit.
5: C'est lui qui, le soir, ferme la chambre avec les verrous intérieurs. Il prend le mot de passe du roi, c'est-à-dire que si on a besoin de déranger le roi la nuit, on frappe, mais il faut donner le mot de passe. Le mot de passe est donné au capitaine des gardes du corps. Et pour déranger le roi la nuit, il est là pour réveiller le roi en cas de besoin. Et surtout, il est là si le roi a besoin de se déplacer, s'il a une petite fringale, c'est-à-dire s'il a faim.
3: Mais ça veut dire qu'il ne dort pas, lui, le valet, pendant que le roi dort?
5: Si, le valet dort, mais il a un cordon qui est relié à son poignet et l'extrémité du cordon va jusqu'au lit du roi. Et si le roi se réveille, il tire dessus, comme ça, pour réveiller le valet de chambre, qui évidemment se réveille et exécute les ordres du roi. Alors, il faut savoir que le roi se promène de temps en temps la nuit pour aller voir des dames, de la faveur ou des choses comme ça.
3: Et donc le valet l'accompagne.
5: Le valet l'accompagne, revient dans la chambre et puis il vient le chercher le matin, soit dans la chambre de la reine, soit dans la chambre de quelqu'un d'autre, etc., pour le ramener, pour le lever officiel le matin.
3: Donc ils connaissent tous les secrets, ces valets, en fait.
5: Ils connaissent tous les secrets et surtout, on peut imaginer que le soir, au moment du coucher public, ils ne s'endorment pas tous les deux directement et qu'ils doivent se parler de pas mal de choses. Et c'est vrai que ce sont des personnages extrêmement importants dans la mesure où ils s'occupent de l'aspect le plus intime du roi. Ils sont proches du roi, ce qui leur permet évidemment de faire tomber sur eux et leur famille de nombreuses grâces et bienfaits.
3: Et même s'ils s'endormaient à moitié assis, le roi bougeait la nuit, hein, comme tout le monde, et donc se retrouvait certainement allongé. Mais ça, il n'y a que le valet qui le sait. 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
1: Dans les années 1920, à Chicago, le crime dégouline sur la ville. Depuis 1918, le gouvernement américain a interdit la fabrication et la vente d'alcool. C'est la prohibition. Mais bon, s'il suffisait d'interdire pour arrêter la soif, ça se saurait. En cachette, à la tombée de la nuit, les bouteilles de bière et de gin se vendent à prix d'or. Au moins des truands de la ville, le commerce illégal d'alcool est un marché extrêmement juteux. Les gangsters s'en mettent plein les foules. Le plus puissant d'entre eux s'appelle Al Capone. Petit, joufflu, une balafre sur la joue, c'est l'ennemi public, numéro un. Personne, je dis bien personne, n'a réussi à le coincer pour de bon.
2: Ah oui? Eh bien, c'est ce qu'on va voir.
1: Cette voix, c'est celle d'Eliot Ness. Grand, athlétique, cet agent du bureau de la Prohibition n'a qu'une obsession: arrêter le plus célèbre bandit de toute l'Amérique. Oh oh! Oh oula! Es-tu bien sûr, mon coco? Al Capone a la gâchette facile. Avec lui, les balles pleuvent dans tous les sens et ça se termine souvent à la sauce tomato ketchup. Sur les boulevards pluvieux de Chicago, qui, de l'ordre du chaos, finira par l'emporter? Al Capone versus Eliot Ness, c'est la grande aventure de cette odyssée. Pour Alfonso Gabriele Capone, tout commence dans la rue. Nous sommes en 1910. Le zigoto a 11 ans. Pour aider ses parents, deux émigrés venus d'Italie, ils travaillent. À la maison, c'est tout petit. En plus, ils sont 11. Alors la marmite, ouh, elle ne boue pas tous les jours. Alfonso enchaîne les petits boulots. Tantôt garçon boucher, tantôt cireur de chaussures.
3: Eh hey, monsieur, monsieur, ça vous dirait des souliers qui brillent?
1: Le problème, c'est que cirer les pompes des autres, Al, ouh, ça lui dit trop rien. Et puis, soyons honnêtes, ça ne remplit pas les poches. Le petit décide de diversifier ses activités. Avec quelques copains, il rackette les autres cireurs.
3: Hé, hey, toi là-bas, t'en vas pas comme ça. File-moi d'abord ton poignet.
1: Il vole dans les boutiques ou bien dans les camions. C'est facile et ça marche bien. Très vite, Al se fait repérer. À 12 ans, bingo, il entre dans un gang. De vol en vol, de crime en crime, il grimpe les échelons. Doué d'une force exceptionnelle, Al n'a jamais peur de frapper et il garde son sang-froid en toutes circonstances. Al Capone devient un caïd. Et pas n'importe lequel. Le roi de Chicago. C'est un matin frais, clair, de février. Al Capone, désormais 40 ans, se roule dans les draps de soie de sa luxueuse chambre d'hôtel. Depuis quelque temps, il habite au Metropolitan Hotel, le plus beau palace de la ville. C'est son QG, comme on dit. Al se lève. Il se sert un petit whisky. Et dans sa tête, il compte.
4: 6, 7, 8.
1: Hier soir, 8 camions en provenance du Canada, bourrés de bouteilles de gin, sont entrés dans la ville. Ces hommes, la mitraillette au poing, ont protégé la précieuse cargaison. Escorté par 4 voitures, le convoi a traversé la partie est de la ville avant d'être déchargé dans un entrepôt. Dans un jour, dans 2 jours max, l'alcool coulera à flot dans tout Chicago. Youpi! Ça va pleuvoir, du flouze! Depuis le début de la Prohibition, l'homme au chapeau blanc et au costume tape à l'œil s'est fait un sacré pactole. Il faut dire qu'à sa manière, il a travaillé dur. Le Cade est à la tête d'une machine extrêmement bien huilée. Son secret ? La corruption. Très jeune, Al a compris un truc. Les policiers de Chicago sont faibles. On peut acheter leur silence en mettant le bon prix. Pareil pour les juges et les journalistes. Le bandit arrose ce joli petit monde à coups de billets de banque. Tous lui mangent dans la main, tous se pressent pour assister à ces fêtes somptueuses où se rendent les plus grandes célébrités. Protégé de tous les côtés, Al Capone est comme qui dirait... intouchable. Enfin, presque. La concurrence entre gangsters est rude. La partie nord de la ville est aux mains des mafieux irlandais. Leur chef, Bugs Moran, ne rêve que d'une chose, prendre la place d'Al Capone. Alors, depuis quelques années, les deux gangs se livrent une guerre sans merci. À coups de grenades et de pistolets mitrailleurs, ça pétarade sec dans les rues de Chicago. Hey, oh ! C'est pas bientôt fini, là ? Vous allez me rendre sourde ! Merci. Bon. Ah ! Allez, on continue ! Après avoir terminé son whisky, Al décide de se faire couler un petit bain. Soudain, le téléphone sonne. Le caïd décroche.
3: Comment ? Qui ? La raclure, je vais lui faire la peau !
1: Al Capone est vert comme un piment mexicain. Bugs Moran vient de lui piquer son stock d'alcool.
3: Personne, je dis bien personne, n'a le droit de toucher à mon pèse. Il est temps de frapper un grand coup.
1: Une semaine plus tard, le 15 février, la police découvre dans un entrepôt situé dans le nord de la ville, sept corps criblés de balles. Aucun doute, c'est signé Al Capone. À Washington, le nouveau président des États-Unis, Herbert Hoover, voit tout rouge.
5: Chicago est devenue une ville sans foi ni loi. C'est la capitale du crime organisé. Ça a assez duré. Il faut débarrasser le pays de cette vermine.
1: Et quand il dit vermine, Hoover pense évidemment à Al Capone. Il le déclare ennemi public numéro 1. Le président décide de mettre le paquet. Et il est sacrément efficace. Quelques mois plus tard, le 16 mai 1929, Al Capone est arrêté à Philadelphie. En le fouillant, la police trouve une arme dissimulée dans son manteau. Or, c'est interdit à Philadelphie. Bingo ! La fripouille est condamnée à un an de prison ferme. Incroyable ! Si vite ? Bah comment est-ce possible ? Attendez une petite seconde. Ce ne serait pas un petit peu louche, cette histoire ? Et si le bandit avait fait exprès de se faire arrêter ? C'est ce que tout porte à croire, en effet. Al Capone a sacrément chaud aux fesses. Plusieurs fois, des mafieux ont tenté de l'assassiner.
3: Faut que je me mette au vert quelque temps. C'est moche à dire, mais je serai plus en sécurité derrière les barreaux.
1: C'est ainsi que le petit malin s'est laissé prendre. En prison, Al mène une vie de rêve. Moyennant quelques liasses de billets, il s'est fait aménager une somptueuse cellule. En plus, il a l'esprit tranquille. À l'extérieur, ses hommes continuent de faire marcher le business. Résultat, le trafic ne s'est jamais aussi bien porté. Le président Hoover s'arrache les cheveux. Heureusement, il a une arme secrète. Elliot Ness. Elliot Ness a 28 ans. Il aime le tennis et le jiu-jitsu. Depuis qu'il est enfant, il rêve de devenir Sherlock Holmes. C'est pour ça qu'il a décidé de rejoindre les forces de l'ordre. Ça et puis, il déteste les crapules dans le genre d'Al Capone. Rétablir l'ordre dans la ville de Chicago, il en fait une affaire personnelle.

0: absolument. Incorruptibles. On les appelle... les incorruptibles. Pour démanteler le réseau d'Al Capone, Elliot Ness a plusieurs idées. Il décide, pour commencer, de s'attaquer à la source du problème, c'est-à-dire les brasseries.
1: L'alcool ne provient pas toujours de l'extérieur. Il est aussi fabriqué illégalement sur le sol américain. En coupant le robinet, paf, on arrête le trafic.
0: Ah oui, sacrément bien vu. Elliot et trois de ses hommes sont dans une voiture. Le ciel est noir, il est environ 2h du matin. L'équipe est concentrée, il y a un brin de tension dans l'air. Oh purée, ils sont en filature! Dissimulés par la nuit, ils suivent une camionnette. Elle appartient au gang d'Al Capone. Après plusieurs arrêts dans divers bars clandestins, le fourgon se gare devant une usine désaffectée. Des tonneaux sont déchargés en grande quantité.
1: Ça sent bon, les gars, ça sent extrêmement bon.
0: Elliot Ness, excité comme une puce, envoie un de ses agents en repérage. Une heure plus tard, le bonhomme est de retour. Oh là là. Bah, elle tire une tronche de 8 mètres. Bah quoi? Bah, qu'est-ce qui s'est passé? Oh non! Les tonneaux ne contenaient pas de bière, mais des litres et des litres d'eau! Les incorruptibles n'ont pas découvert une brasserie, mais un entrepôt de nettoyage! Oh non! Zut! Bon, allez, il faut continuer! Quelques semaines plus tard, ils découvrent un autre entrepôt, plein, cette fois, de barriques de bière! L'une des brasseries d'Al Capone! Armés jusqu'aux dents, les incorruptibles saisissent toute la marchandise. 150 tonneaux prêts à être livrés. C'est un sacré joli coup, mais... hélas, insuffisant. Elliot Ness n'a pu arrêter personne. Les hommes du gangster se sont enfuis comme des rats. Et comme une mauvaise nouvelle n'arrive jamais seule, Al Capone est relâché plus tôt que prévu pour bonne conduite. Libre comme l'air, la fripouille multiplie les provocations.
2: Tout le monde boit de l'alcool en Amérique. Je suis victime du harcèlement de la police. Ils sont obsédés par moi, cette bande d'hypocrites.
0: Al Capone et les incorruptibles se livrent une guerre sans merci. Elliot Ness est suivi, épié, menacé. Mais il ne lâche rien. À l'aide d'un camion bélier, il lance l'assaut sur un entrepôt. Résultat, il réussit à arrêter 5 hommes d'Al Capone en flagrant délit. Pour se venger, le gangster fait assassiner Frank Basil, le chauffeur des incorruptibles. Frank, tout le monde l'adorait. Les agents de la loi ont le moral dans les chaussettes. Mais le gouvernement américain n'a pas dit son dernier mot. Une nouvelle stratégie est mise en place. Elliot Ness l'explique à son équipe.
1: Al Capone possède tout un tas de sociétés. Des restaurants, des hôtels, j'en passe et des meilleurs. Ce serait très étonnant qu'il ait tout déclaré aux impôts. On va le coincer pour fraude fiscale, les gars.
0: C'est une stratégie archi-payante. Elliot Ness fait arrêter le comptable du gangster. Tous ses livres de comptes sont épluchés à la page près et révèlent... de jolies surprises. À partir de là, l'empire d'Al Capone s'écroule comme un château de cartes. Lorsqu'il arrive au tribunal pour assister à son procès, les flashs crépitent tout autour de lui. C'est la dernière fois que le gangster voit la lumière du jour avant très, très, très longtemps. Le 17 octobre 1931, Al Capone est condamné à 11 ans de prison pour fraude fiscale. Qui l'eût cru? L'ennemi public numéro 1, le boss de Chicago, celui que personne n'arrivait à voir, finalement rattrapé parce qu'il n'avait pas bien déclaré ses impôts. Oh oh oh! Ma parole! On dirait que la vie, quelquefois, a le sens de l'humour. Quant à la prohibition, elle s'arrête 2 ans plus tard

0: 1933. Je n'ai plus qu'une chose à ajouter. Chin chin. 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
3: Pour se changer les idées et se détendre, voici une sélection de vos meilleures devinettes.
4: Bonjour, salut l'info, j'ai la blague qu'il vous faut. Je m'appelle Lilou, j'ai 10 ans et j'habite à Lingolsheim.
3: Salut Lilou.
4: J'ai une blague que j'ai inventée. Que dit le roi soleil quand il ne marque pas au foot?
3: Je ne sais pas.
4: Vous savez pas? Il y a transversaille.
3: Ah oui, transversale, ça c'est la barre en haut d'une cage de football, et Versailles comme le château royal. Bien vu.

0: Elle est trop bien cette blague, je vais la raconter à mes potes.
1: Je m'appelle Juliette, j'ai 9 ans et demi et j'habite à Villars. J'ai une blague pour vous. Que dit une théière quand elle entre dans un ascenseur ?
2: Décidément, je ne sais toujours pas.
1: Vous ne savez pas ? Je vais monter. Bisous !
3: Trop bien cette blague.
4: Bonjour, je m'appelle Violette, j'ai 9 ans et j'habite à Paris. Je voudrais vous raconter une blague. Que dit un légume quand il en a marre ?
2: C'est pas de la tarte ?
4: Bah, ça le suffit. Merci, salut l'info.
2: Trop bien cette blague. Moi, je dis qu'elle est vraiment trop chou.
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0: Coucou.
1: Coucou. Tu es là? Tu m'entends? Alors ouvre grande tes oreilles, je vais te raconter une histoire. Une histoire qui est arrivée à Toudou, mon doudou. Toudou fait un gâteau vraiment dégoûtant. Toudou, mon doudou, est tout chou, tout mou, tout fou. Il me suit partout. Tiens, le voilà. Qu'est-ce qu'on pourrait bien faire aujourd'hui, Toudou ? Quelque chose de rigolo. Ah ! J'ai une idée. Et si on faisait un gâteau ? Mais pas n'importe quel gâteau. Un gâteau dégoûtant. Vraiment dégoûtant. C'est plus amusant. Pas besoin de recette. Viens, Toudou. On va voir ce qu'il y a dans le frigo. Alors, il y a des œufs, de la moutarde, des oignons et une patate pourrie. Je crois bien qu'il y a tout ce qu'il nous faut.

0: Tiens, Toudou, tu veux bien casser les œufs ? Oh, tu as fait tomber l'œuf par terre. Ce n'est pas grave, mon doudou, ne t'en fais pas. Ça peut arriver à tout le monde. Essaie encore une fois. Voilà, c'est bien, Toudou. Un œuf. Deux œufs. Un peu de farine. Du lait. On mélange bien. Hé, Toudou, et si on rajoutait de la moutarde? Et toi, est-ce que tu penses que c'est une bonne idée de mettre de la moutarde dans un gâteau? Une cuillère à soupe de moutarde. Une deuxième. Oh, allez. Une troisième cuillère à soupe de moutarde. On mélange bien. Oh, regarde, tout doux, c'est devenu tout marron.
1: Oh.
0: On goûte. Oh, que ça pique! La moutarde me monte au nez et ça fait... Ça fait éternuer. Toudou, et si on mettait des oignons? Tu veux bien les éplucher et les couper, Toudou, s'il te plaît? Attention, les oignons, ça fait pleurer. Pauvre Toudou, ne t'inquiète pas, ça va passer. Et maintenant, on va mettre un peu de poivre. On remue encore. Et il ne faut surtout pas oublier la patate pourrie. J'ai l'impression qu'il manque quelque chose dans notre gâteau. Je crois bien que Toudou a une idée. Il va me la chuchoter à l'oreille. Oh non ! Toudou ! Des crottes de nez ? Tu veux rajouter des crottes de nez dans notre gâteau ? C'est vraiment dégoûtant ! Et toi ? Est-ce que tu as déjà mangé tes crottes de nez? C'était comment? Salé? Poivré? Collant? Maintenant, est-ce que tu te rappelles ce que l'on a mis dans notre gâteau? Je vais t'aider un peu. Dans notre recette, il y a deux œufs, de la farine, du lait, de la moutarde, des oignons, du poivre, une patate pourrie et des crottes de nez. On touille, touille, touille, touille, touille. Et toi ? Est-ce que tu voudrais rajouter quelque chose pour que notre gâteau soit encore plus dégoûtant? Bravo! Ça, c'est vraiment le gâteau le plus dégoûtant de la Terre. Et maintenant, c'est l'heure de danser. Avec tes pieds, avec tes mains. Avec ta tête ou avec ton nez.

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3: Et coucou les petites curieuses et les petits curieux, vous avez du feu ? Non, je rigole.
4: Bonjour, je m'appelle Orlando, j'ai 9 ans, j'habite à Oxford et je voudrais savoir qui a inventé la cigarette. J'ai deux mots à lui dire. Merci.
3: Alors Orlando, entre ton petit accent anglais d'Oxford, qu'on entend à peine avec ton français impeccable, et ta question « Qui a inventé les cigarettes ?», j'ai deux mots à lui dire. Tu rentres dans mon top des enfants préférés, même si évidemment j'aime tous les enfants qui appellent les petits bateaux. Alors je suis avec Didier Nourisson, mon cher Orlando. Il est professeur d'histoire contemporaine à l'université Lyon 1. Et donc Didier Nourisson, vous allez pouvoir expliquer à Orlando qui a inventé les cigarettes pour qu'il aille lui dire deux mots, visiblement.
5: Bonjour Orlando, j'aime bien ton attaque directe. Bon, la cigarette. Alors, il n'y a pas une personne, une seule, qui ait pu inventer les cigarettes. C'est tout un ensemble et ça date du début du 19e siècle, c'est-à-dire à un moment où la révolution industrielle est en train de se mettre en place et où les hommes et les femmes ont eu besoin un petit peu de rester tranquilles par moment parce que le travail était extrêmement difficile. Alors, ils se sont mis à fumer. Et mais à fumer quoi ? Eh bien, traditionnellement, il y avait le cigare, très, très cher, le cigare. Et donc, ils ont voulu fumer plus modestement et ils ont composé, construit des cigarets, c'est-à-dire des petites cigarettes avec un bout de papier et un peu de tabac qu'on met au milieu. Il a fallu inventer le papier à cigarette. Par exemple, en France, ça a été fait du côté des Pyrénées, du côté de Perpignan. Et il a fallu trouver la technique pour rouler des brins de tabac dans une feuille de papier mince. Et ça s'est fait en premier lieu en Angleterre, justement. C'est un dénommé Philip Morris qui a inventé cette technique de fabrication de cigarettes.
3: Donc Orlando, ce serait Philip Morris qui aurait deux mots à dire. Alors c'est lui qui a dit, tiens, je vais commercialiser tout ça.
5: Voilà, Orlando, donc tu peux effectivement t'en prendre à Philip Morris parce que c'est effectivement lui qui a envahit la planète. Aujourd'hui, c'est le premier groupe cigarettier dans le monde.
3: Et donc, il s'est dit, tiens, il y a un filon à prendre, tant pis pour la santé.
5: Alors, la cigarette, au début, c'était censé être un produit, au contraire, apaisant, qu'on fumait comme ça en une minute. Mais on s'est rendu compte, progressivement, c'est-à-dire au cours du 19e siècle, que le tabac attaquait les lèvres et pouvait même brûler l'intérieur de la mâchoire. On a appelé ça d'ailleurs, figure-toi, au 19e siècle, le cancer du fumeur. C'est pas notre cancer du fumeur aujourd'hui, tel qu'on l'a identifié comme étant provoqué par les goudrons ingérés en même temps que la fumée de la cigarette, mais c'était le premier cancer du fumeur, en quelque sorte.
3: Cancer dont est mort Philip Morris lui-même, comme quoi aujourd'hui le tabac est responsable de plus de 8 millions de morts chaque année dans le monde, d'après l'Organisation mondiale de la santé. Salut les matelots.
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2: Bonjour, je suis Léa Chauvel-Lévy et je vais vous raconter l'histoire d'Alvida, princesse des mers.
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0: La légende raconte qu'Alvida était la plus belle fille du royaume de Gotland, en Suède. Ses cheveux longs avaient la couleur du blé. Sa grâce était spectaculaire. On la reconnaissait à son pas, léger, elle semblait flotter dans l'air. On la surnommait la fille du vent. Elle portait de somptueuses robes brodées et des souliers de satin rouge couleur rubis. Ses yeux faisaient penser à des pierres précieuses, des émeraudes d'un vert profond. Mais au-delà de sa beauté, elle avait des qualités inestimables. Elle savait chanter et son chant ressemblait à celui d'un rossignol. Elle savait danser et sa danse ressemblait à celle d'une comète. C'était une jeune femme joyeuse, intelligente, mais qui en avait marre de marre qu'on lui dise toute la journée qu'elle était belle, belle, belle. Tout le monde semblait avoir oublié qu'elle savait compter, se battre comme personne, écrire des poèmes plus beaux que la vie. Mais surtout, on lui demandait de faire des tâches qu'elle n'aimait pas. Coudre, faire la cuisine, mettre la table, s'habiller en rose, bref, être une vraie petite femme d'intérieur. Et ça, pour Alvida, c'était vraiment injuste. Elle comptait bien un jour se rebeller. Alors à 18 ans, lorsque son père Sinardus, le roi de l'île de Gotland, lui dit « Alvida, tu es bonne à marier ?» Elle répondit « Cela dépend avec qui. Je veux choisir mon prince. »« Pas question !» répondit Sinardus d'un ton autoritaire. « Je le choisirai moi-même. Ce sera ma décision. » Des quatre coins du royaume de Gotland, les prétendants accouraient pour rencontrer la belle Alvida. Tous voulaient l'épouser. Chaque jour, son père Sinardus lui vantait les mérites de ses soupirants. Mais Alvida résistait. Elle voulait rester libre. Alors elle disait non, non et non. Un soir, Sinardus vint dans sa chambre lui parler. « Alvida, lui dit-il d'une voix ferme, dans ce royaume, c'est toujours le père qui décide qui sa fille épouse. J'ai fait mon choix. Alf, prince du Danemark, est brave, bel homme, valeureux. Il a remporté toutes ses batailles. Tu seras sa femme et dès demain, je proclamerai votre union. Le mariage aura lieu ici, au palais, dans une semaine. » Alvida fondit en larmes. On entendait ses pleurs dans tout le royaume de Gotland. Alvida restait dans sa chambre, muette. Mais germa en elle un plan. Un super plan pour ne pas se marier. Le jour du mariage, elle partirait déguisée en homme et se ferait passer pour un pirate. Elle en rêvait si fort. Les préparatifs allaient bon train. On avait décidé de repeindre le palais, d'installer des tentures en soie sur les murs. Les petites mains brodaient sa robe de mariée, une robe blanche comme la neige, avec une traîne de 10 mètres de long. 10 mètres ! On n'avait jamais vu ça. La veille du mariage, elle alla au grenier chercher une tenue que sa grand-mère lui avait cousue. Un costume de pirate. Il lui fallait maintenant trouver un crochet, une chemise à jabot, un bandeau et surtout des bottes de cuir épaisses pour affronter les tempêtes et aller en mer. Et un peu de maquillage pour dessiner sur son visage une jolie moustache. La journée entière, elle s'employa à imaginer la meilleure manière de s'enfuir. Il lui fallait un plan imparable. Et soudain, elle eut une idée. Elle allait monter sur la plus haute tour du château. De là, il lui suffirait de jeter une corde dans le vide, puis de se laisser glisser le long de la façade. Elle partirait avec un petit sac dans lequel elle logerait des biscuits, une gourde, une carte des mers et, le plus important, une boussole. Comme son grand-père lui avait appris à naviguer, elle n'aurait pas de mal à se repérer. Après tout, elle avait un bon sens de l'orientation, le goût de l'aventure et une envie furieuse de s'en aller loin, très loin d'Alf à qui on l'avait promise. Le matin du mariage, alors qu'on la préparait, Alvida profita d'un moment de répit pour se déshabiller et enfiler sa tenue de pirate des mers. Elle avait précisément 3 minutes pour quitter la pièce et rejoindre la plus haute tour du château. Elle avait pensé à tout. Elle bloqua la porte de sa chambre avec une lourde poutre pour empêcher les habilleuses de rentrer et se fabriqua une longue corde avec sa traîne de mariée. Alvida se précipita jusqu'à la plus haute tour du château. Tout au long des 400 marches qui la séparaient du sommet, elle craignit d'être repérée. Mais elle arriva tout en haut et lança sa traîne dans le vide. Quelques secondes plus tard, elle était dehors. Son plan avait fonctionné à merveille. Elle courut jusqu'au port et embarqua sur le redoutable navire des combattantes marines, connue dans tout le royaume pour son équipage un peu particulier, composé uniquement de femmes qui, comme elle, cherchaient l'indépendance. Une année passa. Alvida gagna toutes ses batailles sur la côte baltique et comme elle était la plus vaillante, elle devint même capitaine de son vaisseau. Elle était devenue la chef des combattantes marines, une pirate redoutée sillonnant les mers scandinaves avec son fidèle équipage. Mais un matin, alors que le ciel était clair et bleu et qu'un nouveau duel naval éclatait, Alvida eut la surprise de sa vie. Alf se tenait face à elle, Alf, son promis, qu'elle avait refusé d'épouser l'année dernière. Elle dut bien reconnaître qu'il était vraiment très beau. Mais bon, être beau ne suffit pas. Encore faut-il être gentil, attentionné, respectueux, protecteur et surtout intelligent et puis aussi vraiment gentil. Ah, et généreux aussi, bref, réunir absolument toutes les qualités pour la mériter. Le combat faisait rage entre les combattantes marines et le drakkar démoniaque, le navire du beau Alf. Face à Alvida et ses vaillantes femmes pirates, les hommes d'Alf déployaient une force phénoménale. Alvida redoubla d'efforts, elle voulait à tout prix gagner. Au cours de la bataille, les épées fusaient comme autant d'éclairs, les crochets tintaient, les mousquets bourdonnaient. Quand soudain, un boulet de canon tiré par les combattantes marines transperça la coque du drakkar démoniaque dans un vacarme de tous les diables. Alf leva alors le bras et proclama « Vous avez gagné, chères combattantes marines. Vous êtes les plus fortes, les plus vaillantes. Nous baissons la garde. Vous remportez ce duel en mer. » Alvida, heureuse d'avoir été reconnue comme la plus déterminée, la plus courageuse et la plus intrépide des pirates, invita l'équipage des hommes sur son bateau pour les sauver de la noyade. Et là, alors que tout le monde se remettait de ses émotions en partageant des victuailles sur le pont du bateau, il se produisit quelque chose d'extraordinaire. Alf se mit à genoux et demanda une nouvelle fois sa main à Alvida. Charmée par tant d'élégance, la capitaine pirate succomba et accepta de l'épouser. Et c'est ainsi que débuta la grande histoire d'amour d'Alf le prince du Danemark et d'Alvida la princesse pirate. Ensemble, ils régnèrent sur les mers et les océans, unis par leur esprit de conquête et de liberté. Et voilà, l'histoire est finie. Et maintenant, au lit.
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2: Je propose une nouvelle discipline pour les prochains Jeux Olympiques, le racontage de blagues. Et voici notre podium de la semaine avec vos meilleures blagues sportives.
3: Bonjour, je m'appelle Louise, j'ai 8 ans et demi, j'habite à Port-Bail dans la Manche et je vais vous raconter une blague. Quel est le sportif qui retient toujours ses leçons ?
2: Aucune idée.
3: Tony Parker.
2: Ah oui, comme Tony Parker, le célèbre joueur de basket. La classe.
4: Elle est trop bien cette blague, je vais la raconter à mes potes.
5: Bonjour, je m'appelle Anna, j'ai 11 ans et je vis dans le 10e arrondissement à Paris. J'ai une blague. Vous savez, moi je saute plus haut que la Tour Eiffel.
2: Attends, tu sautes plus haut que la Tour Eiffel ? Ça c'est un sport insolite.
5: Bah oui, parce que la Tour Eiffel elle saute pas.
2: Ah, je me disais bien.
4: Trop bien cette blague.
6: Bonjour, je m'appelle Carla, j'ai 11 ans, j'habite à côté de Bordeaux. Voici ma blague. Quel est le comble pour un nageur ?
2: Je ne sais pas.
6: De ne pas nager dans le bonheur. Merci, bonne journée.
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0: Mes petits silex, que je suis heureuse d'animer le pouscast du jour. C'est aujourd'hui qu'a lieu l'élection du CE. Qui d'Abel ou de Jean-Sylvain Gravier sera élu? Un bureau de vote a été installé dans la cafette et chaque employé du BRGM pourra mettre un bulletin avec écrit Abel.
1: Ah oui, professeur, avec écrit Abel ou alors...
0: Oui, pardon. J'allais le dire. Les gens pourront mettre Abel ou...
1: Non, mais dites-le vraiment. Dites Jean-Sylvain Gravier. Faut l'encourager aussi, Pierrette.
0: Mais je l'encourage, voilà, mais dans ma tête. Vous, je préfère vous encourager à voix haute.
2: Hey, tout le monde! Faut voter Abel, hein, pour le CE, là. Jolie cravate, Patrice, tu votes Abel. Brigitte, tu te laves toujours pas les dents, mais... faut voter Abel, hein.
1: Attendez. Où sont les bulletins de vote avec le nom de Jean-Sylvain? Je les vois pas, là.
0: Bah... mon chien les a mangés.
1: Non, Persévérance n'est pas un petit chien, c'est un robot, donc il ne mange pas les bulletins de vote. Ce serait pas la pile de papier dans la poubelle, là-bas, Pierrette?
0: Quoi? Alors ça... Alors ça brise. Alors ça, les bulletins au nom de Jean-Sylvain Gravier ont dû tomber par mégarde dans la corbeille à cause d'un courant d'air ou d'un esprit maléfique. Oh là là là là. Bon, ben... bah, donnez-les-moi, du coup, hein, je vais les remettre à leur place. Hein. Rien à voir, mais vous auriez des petites allumettes ou un briquet?
1: Non, mais laissez tomber. Je vais remettre les bulletins dans le bureau de vote moi-même, d'accord? Comme je dis souvent, la victoire n'est pas belle si elle n'est pas fair-play, Pierrette.
0: Et moi, comme je dis souvent...
2: Merde! La flemme, non?
0: Je dis aussi souvent, l'important, c'est de participer si on gagne.
1: Mais professeur, honnêtement, hein, c'est pas grave si je ne gagne pas.
0: Mais si! Vous ramenez la coupe à la maison ou rien. Mieux vaut la médaille d'or toute jolie que celle en argent toute pourrie.
1: Ah, un caillou dans la caillou-toilette. Voyons voir.
3: Pierrette, Abel, ceci est un cri du cœur. Je me permets de revenir sur des mots que j'ai entendus au sein du BRGM. Je vous les cite, car c'est inadmissible. Non, plus jamais ça. Non, ces mots, on n'en veut pas. Ces mots susnommés ont été prononcés à l'époque d'il y a 30 secondes. Mieux vaut la médaille d'or toute jolie que celle d'argent toute pourrie. Alors de 1, les médailles d'or olympiques sont en réalité des médailles d'argent plaquées or. Et de 2, non mais pour qui nous prend-on, monsieur Dom? Pour qui nous prend-on? C'est du mépris. Signé un argent outré, car oui, vous avez fait outrage à argent. PS, oui, je peux vous pardonner. Si, vous venez en discuter. Bisous.
1: Ah, Pierrette, j'ai l'impression que vous avez vexé notre ami Argent.
0: Mais non, moi j'adore l'argent, c'est ma passion, hein. La caillasse, la thune, le flouze, les pépettes. Déambuler dans les grands magasins et tout claquer dans des pompes, des fringues et des petits microscopes de poche.
1: Quoi? Mais attendez, mais vous vous moquez de moi, là?
0: Bah oui, je parle de l'argent en tant qu'élément chimique. Et je crois bien que c'est pas n'importe quel argent qui nous écrit, je pense même le reconnaître. Je vous ai déjà parlé de ma collection de pièces de monnaie du monde entier, Abel.
1: Non, mais ça me ferait plaisir de la découvrir à l'occasion.
0: Eh ben, comme je dis toujours, l'occasion, c'est maintenant. Allons chez moi.
1: Ah, ok. Mes petits silex, je ne suis encore jamais allé chez Pierrette. Ça me fait super plaisir. Même si, bon, à cette heure-ci, ça va prendre un peu de temps parce qu'il y a beaucoup de bouchons, mais bon.
0: De bouchons? Non, ça risque pas. Enfilez ce chapeau à hélice et en avant toutes! Bon, faites pas trop attention, c'est un peu le bazar, hein.
1: Bon, un peu le bazar, c'est-à-dire?
0: Bah, vous voyez mon sac?
1: Ah oui. Ouf.
0: Et voilà, bienvenue chez moi, le Pierrette Palace.
1: Wow! Les petits silex, c'est impressionnant. Les murs sont couverts d'étagères contenant, mais il y a combien là? Il y a des milliers de petits cailloux et les chaises et les fauteuils plient sous le poids des centaines de revues de géologie. Mais c'est fascinant ça!
0: Asseyez-vous donc sur le canapé, je vais chercher mon coffre à trésors.
1: Alors, le canapé...
0: Oui, alors je crois qu'il est derrière la grosse foreuse, là, vous voyez, entre le trampoline et la pile de linge avec la tenue de vulcanologue. Tiens, c'est marrant, je pensais que je l'avais mise au pressing, celle-là. Bon. Là. Et voilà, mon petit Abel.
1: Wow! Ok. Alors, mes petits silex, le professeur ne blaguait pas quand elle parlait de trésors.
0: Eh oui, dans cette malle, il y a 1387 pièces et bijoux. Certains bijoux viennent de civilisations disparues d'Amérique. Je les garde, hein, on sait jamais, d'ici que les Incas reviennent au pouvoir. Et certaines pièces datent du règne du roi Philippe V. Si on les passait au spectromètre, on verrait qu'elles sont composées d'un mélange d'argent des quatre coins du monde. Et voici le clou de ma collection, un magnifique louis d'or.
3: Bam, bam, bam! Et de nouveau, vous oubliez une partie de votre collection que vous considérez comme moins désirable. Alors que moi, pièce d'argent de 5 francs, j'ai été fabriquée lors de la Révolution française! Je porte en moi l'histoire de France! L'histoire de France! L'histoire de France! L'histoire de France!
0: Oh, je le savais. Je le savais que c'était toi, argent, tout à l'heure, dans la criotolette. Oh, pardon, mais sache que je gardais le meilleur pour la fin. Savais-tu que tu étais ma pièce porte-bonheur?
4: C'est trop facile de dire ça! C'est trop facile! C'est trop facile! Y'en a que pour l'or! Y'en a marre d'être deuxième! Eh oui, dans les compétitions, les champions sont toujours déçus d'avoir la médaille d'argent, alors que c'est déjà incroyablement génial d'être sur le podium! J'en ai marre, moi!
0: Excusez-moi d'intervenir, mais entends encore. Je ne suis absolument pas condescendant. Je ne pense pas que vous sachiez ce que veut dire ce mot. Il n'est peut-être pas à votre portée, argent.
1: Or, c'est peut-être mieux que tu ne dises rien, hein. Merci.
0: J'essayais juste d'aider.
1: Mais non, mais argent, on a bien conscience que tu es hyper important. Regarde, on va appeler Johan Tuduri. Il est géologue des ressources minérales. C'est un chercheur d'argent. Oui, bonjour.

0: Non mais non, vous pouvez vous réinventer si vous le voulez vraiment du plus profond de votre cœur. Vous pourrez changer Pierrette.
1: Ok, Argent, je crois que je suis prête. Posez-moi la fameuse question.
2: Bien. Est-ce que oui ou non, vous avez dit tout à l'heure que l'or était joli et que moi, l'argent, j'étais tout pourri?
1: Alors, je vais répondre la vérité. Je vais vous dire les choses comme elles sont. Jamais de la vie, c'est Abel qui l'a dit.
3: Non, Pierrette.
1: Pardon. Je vais le dire. C'est pas facile à dire.
3: Allez, Pierrette.
1: Oui, je l'ai dit. Oui, c'est bien moi qui ai dit ça.
0: Bravo, Pierrette. On est fiers de vous. Oui, c'est vous qui l'aviez dit. Non, ce n'était pas gentil.
1: Oh là là. Ouf, ça fait un bien fou de reconnaître cet or. Hein. Je suis soulagée. Oh ben, je vous le dis, the new Pierrette is coming. Hein, les petits silex, hein, gentils, adorables et trop mimi. Je puis d'amour son papa. La nouvelle Pierrette.
0: Oh ben, je suis partagée entre « Oh que c'est mignon » et « Oh que c'est bizarre ».
1: Abel, Argent, approchez. J'ai quelque chose à vous dire. Je voulais vous demander pas.
3: Allez.
1: Je dois vous demander pas.
3: Je comprends pas. Si vous voulez, Pierrette, on repasse plus tard.
1: Pardon, voilà, c'est dit. Pardon. Je te demande pardon, Argent. J'ai eu des mots blessants à ton égard et plus jamais, oh grand jamais, cela ne se reproduira. Argent, tu es un métal en or.
0: Quoi ?
3: Oulala, non, je suis pas sûr du choix des mots. C'est pas ça qu'elle voulait dire. Hein.
1: Pardon, ça m'a échappé. Désolé. Oui. Argent, tu es un argent en argent. C'est cool, voilà. Ça. Voilà, chaque élément est cool à sa manière. On n'a pas besoin de se comparer. Et c'est pareil pour les géologues. Hein. Ils sont tous cool. Que ce soit Abel ou Jean-Sylvain Gravier qui gagnent, par exemple, eh ben, ce sera de toute façon une bonne nouvelle.
0: Oh,

0: Allô? Allô, oui? Ah, oui. D'accord. Merci. Bisous. Pardon, c'était le BRGM.
1: Le bureau ravissant et grandement magistral.
0: Voilà, Jean-Sylvain Gravier a été élu.
1: Super.
0: Et moi aussi.
1: Super, quoi?
0: En fait, il y avait deux places, quoi. J'avais même pas fait attention à ça. Comme on n'était que deux à se présenter, on a gagné tous les deux.
1: Eh bien, je suis très fière de vous, belle personne que vous êtes. Abel, vous êtes la douceur incarnée. L'intelligence, la grâce, l'humanité, Attendez, il faut que je trouve d'autres adjectifs.
0: C'est super, hein, ça va aller, la gentillesse. Là, je pense qu'il ne faut pas en faire trop non plus.
1: Oh, que je suis heureuse d'être cette nouvelle Pierrette toute recyclée.
0: Ouais.
1: Upcyclée, cheveux bouclés. Vous savez quoi? Je vais noter cette date importante sur mon calendrier. Alors, on est quelle date déjà, Abel?
0: Le 12.
1: Oh, c'est marrant, il y a déjà quelque chose d'écrit sur le 12. Qu'est-ce que j'avais prévu, moi, aujourd'hui? Massage.
0: Non, c'est écrit mariage. Mariage, comme mon mariage.
2: Mariage! Oh non! On est le 12! On est le 12 du 12, le vrai 12!
1: Ah là, on est le méga 12, hein, la boulette là, Abel! Hein. Oh la belle boulette!
2: Je me marie dans 25 minutes, mais qu'est-ce que j'ai fichu? C'est plié, c'est mort. Voilà.
1: C'est pour ça que j'avais lavé ma tenue de vulcanologue. Je ne la garde que pour aller dans des volcans. Ou dans des mariages.
2: Oh non, mais comment je vais faire là? J'y serai jamais. Il faudrait que je me téléporte ou je sais pas.
1: Attendez, ça tombe hyper bien, j'en ai un moi de téléporteur.
2: Un téléporteur, vous avez...
1: Oui, la tête des Catloum. Allez, en voiture Simone, c'est moi qui klaxonne. On s'accroche à son slip, ça reste quand même un prototype.
2: Ok, on y va, go. Attendez, quoi? Un proto... Un proto...
1: C'est parti.

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2: Et coucou les petites curieuses et les petits curieux, sortez les microscopes.
3: Bonjour, je m'appelle Cassiopée, j'ai 9 ans et je voudrais savoir si les virus font pipi et caca comme nous. Merci de me répondre. Au revoir.
2: Et merci à toi Cassiopée pour cette question. Est-ce que les virus font pipi et caca comme nous? Écoute, je suis avec une bactériologue, donc les bactéries, les virus, ça la connaît bien. Elle s'appelle Geneviève Héry-Arnaud, vous êtes professeure donc, de bactériologie à l'Université de Bretagne Occidentale, c'est à Brest. Que pouvez-vous répondre à Cassiopée?
4: Déjà, on peut peut-être rappeler ce que c'est qu'un virus, parce qu'on en a beaucoup parlé au moment du Covid, mais peut-être que tout le monde ne sait pas comme toi ce que c'est qu'un virus. Donc en fait, c'est une famille de microbes, et ils ont la particularité d'être très très très très petits. Donc là, on pourrait imaginer qu'ils font peut-être des micro-pipis et des micro-caca. Et en fait, bah non, pas du tout, parce qu'en fait, ce sont des microbes qui sont très très différents de nous, les humains. Les virus ne mangent pas de nourriture, ils n'ont pas de ventre, et eux, ils n'ont pas besoin d'aller aux toilettes comme nous. Donc en fait, ils sont un peu comme des robots qui vont se glisser à l'intérieur d'une cellule, ils utilisent l'énergie de la cellule pour se reproduire et donc ils ne font pas ni pipi ni caca.
2: Et donc comment ils arrivent à être vivants? Grâce à la cellule, donc grâce au petit bout qu'il y a en nous?
4: Exactement, en fait ils utilisent toutes les enzymes, tout ce qu'il y a à l'intérieur de nos cellules pour vivre et se multiplier. Et ça, c'est différent d'un autre type de microbe qu'on appelle les bactéries, qui sont un petit peu plus grosses que les virus, mais il faut quand même avoir une superloupe, genre un microscope pour les observer. Et elles, les bactéries, elles sont un petit peu plus proches de nous, parce que déjà elles sont cool, elles sont un petit peu partout, y compris dans ton corps, Cassiopée. Et en fait, elles ont besoin

0: de nourriture comme nous pour se multiplier et elles aussi, elles vont produire des déchets. Alors, elles n'ont pas des toilettes, elles ne vont pas aux toilettes comme nous pour faire pipi ou caca, mais elles vont libérer des petits déchets qui sont tout tout petits, donc tu ne les verras pas. Mais voilà.
1: Quelle nourriture elles prennent, les bactéries ?
0: Alors, la nourriture qu'elles trouvent, en fait, c'est tout ce qu'il y a dans leur environnement. Donc, par exemple, quand elles sont dans ton tube digestif, eh bien, forcément, l'alimentation que l'on mange, que l'on prend, que tu avales, va se retrouver dans ton tube digestif. Et ça, ça va faire le bonheur des bactéries qui vont s'en servir comme nourriture. Donc en fait, elles vont avaler la nourriture que toi, tu auras avalée avant. Elles dépendent de toi, finalement, pour leurs ressources nutritives.
1: Mais elles ont une bouche, les bactéries ?
0: Alors non, elles n'ont pas de bouche. Elles vont avoir des petits trous à la surface de leur paroi. Et avec ça, et même des petites pompes. Et elles vont être capables d'absorber tous les bons éléments, toutes les bonnes vitamines qui seront dans tes aliments que tu auras digérés.
1: Et elles les rejettent par les mêmes trous ?
0: Et elles les rejettent par les mêmes trous, ou alors elles vont les transformer. Mais elles rejettent parfois des déchets. Et même des fois dans ton ventre, tu vas entendre parfois des petits bruits, des petits proutes. Et en fait, ça, c'est le signe que les bactéries ont bien digéré et qu'elles ont produit des petits gaz et que toi, tu vas entendre aussi.
1: Voilà, donc la prochaine fois, on les félicite pour leur travail, ces bactéries. Salut les matelots!

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4: Bonjour, je suis Oscar Kupfen et je vais vous raconter l'histoire de Zouzou et les Nuggets Magiques.

0: Zouzou vient de se réveiller de sa sieste
1: et elle a envie de nuggets. Elle sort de sa chambre et elle voit papa qui roupille sur le canapé du salon. Il a un petit peu de bave sur le menton. Zouzou, ça la fait bien marrer, la bave des adultes qui roupillent. On dirait des gros chamallows qui se gonflent en ronflant. À propos de chamallows, Zouzou sent son petit ventre qui grésille. Elle hésite à réveiller papa. Mais c'est sûr, il va pas vouloir aller chercher des nuggets. Alors il dira des trucs comme « C'est pas l'heure, mon Zouzou. Tu peux manger un petit fruit si tu veux. C'est pas bon pour la santé, tu sais. » Zouzou réfléchit un peu. Elle regarde autour d'elle, elle voit ses rollers bleus. Alors Zouzou ne réfléchit plus longtemps. Elle va chercher ses protèques, genouillères et coudières, et après les avoir accrochées, elle enfile ses rollers. Dans sa chambre, Zouzou a un petit porte-monnaie à paillettes où elle garde toutes les pièces de la petite souris. Elle fonce dans sa cachette et elle attrape son porte-monnaie. Les clés sont sur la porte d'entrée. Zouzou les prend. C'est décidé, elle va chercher ses nuggets. Elle a pris un petit sac à dos avec les clés et le pognon de la petite souris. Tout doucement, elle referme la porte. Elle appelle l'ascenseur. Dans le miroir de l'ascenseur, Zouzou regarde ses dents tombées. Deux en haut et quatre en bas. Tu m'étonnes qu'elle ait de quoi payer des nuggets avec l'argent de la petite souris. Le resto des nuggets, c'est sur la place, juste à côté de la maison. On le voit de loin, parce qu'il y a plein de ballons gonflés devant la porte. Zouzou va vite, on dirait qu'elle vole. Il y a plein de monde sur la place, mais elle ne s'arrête pas. Après le passage piéton, c'est le paradis de la frite, le royaume de la sauce barbecue. Peinarde, Zouzou s'approche. Elle sent son petit bide qui crie famine. Elle pousse la grande porte du restaurant de nuggets. À l'intérieur, il y a un grand ours avec un costume cravate. C'est lui qui fait la sécurité. Il a une grosse voix et des poils partout sur le visage, mais c'est un ours gentil et il porte des lunettes de soleil. Au menu, des nuggets, une sauce barbecue, des frites et à boire, du jus de pomme. Et en dessert, une glace à la vanille avec du caramel dessus. Et vous avez mis le jouet, hein ? S'inquiète Zouzou.
0: Bien sûr, répond l'ours.
1: Zouzou lui tend son portefeuille.
0: Mais c'est de l'argent de la petite souris ?
1: Lui demande l'ours avec sa grosse voix. Zouzou acquiesce.
0: Ah mais je la connais bien la petite souris, c'est ma pote. On est dans le même club d'échecs. Elle est trop forte. Allez, je te les offre tes nuggets. Ça me fait plaisir.
2: Youpi !
1: Il est trop chouette l'ours, pense Zouzou. Mais il faut pas tarder, les nuggets vont froidir. Et c'est meilleur quand c'est chaud, bien croustillant et tout. C'est tellement meilleur quand c'est chaud que Zouzou se dit que ça serait quand même bête d'attendre de rentrer à la maison. Il y a plein de bancs sur la place, alors Zouzou s'assied et tout doucement, la salive aux lèvres, elle ouvre la boîte en carton avec les nuggets et tout le reste. Et là, il se passe un truc dingue. Dès qu'elle ouvre la boîte de nuggets, dès qu'un petit rayon de soleil se faufile à l'intérieur, elle les voit qui remuent. Ils s'agitent dans tous les sens, comme des œufs qui sont prêts à éclore. Et soudain, la friture s'ouvre comme une coquille. Elle voit un bec, puis des petits yeux marrons qui la regardent, et une toute petite tête de poussin qui sort de là. 1, 2, 3, puis 4. Tous les nuggets se transforment en petits poussins jaunes. Ils regardent Zouzou avec des grands yeux d'amour. C'est toi notre maman ? Demande le premier.
0: Bah ouais, c'est elle,
1: dit le deuxième.
0: Ouais, pas sûr,
1: dit l'autre. Et puis tous ensemble.
0: Alors dis-le, c'est toi notre maman ou pas ?
1: Zouzou les regarde. Ils sont trop mignons. Elle leur sourit et elle leur dit que non, elle n'est pas leur maman, mais qu'elle va les aider à la retrouver. Mais avant, on va manger un peu, mes petits poussins. Zouzou ouvre la petite portion de sauce barbecue et ils se partagent les frites. Après les frites, ils filent vers le restaurant. Le grand ours avec les lunettes de soleil pourra sûrement les aider. Dès qu'il ouvre la porte, Zouzou lui demande s'il a vu la mère des quatre petits poussins trop rigolos.
0: Oh non, Zouzou, je sais pas, répond l'ours. Mais je peux te dire qu'elle est pas ici, en tout cas. S'il y avait une maman nuggets dans le restaurant, je serais le premier au courant. Va demander aux flamants roses, ils ont sûrement vu quelque chose. Sur la place, les flamands font tout le temps du skate. Ils balancent leurs grandes jambes pour pousser leurs planches. Zouzou s'avance doucement. Elle discute avec le chef des flamands.
3: Ouais, c'est arrivé il y a quelques semaines aussi. On avait retrouvé la maman au milieu de la place, c'était cool.
0: Mais là, vraiment, je sais pas. Sorry, les man.
3: On est en pleine démo de skate, alors faut que j'y retourne.
0: Ouais, je vais placer un kickflip.
3: Allez, kiss. La paix sur vous et sur la grande ride de la vie.
0: Zouzou regarde les quatre petits poussins. Ne vous inquiétez pas, on va la retrouver, votre maman. Regardez, il y a des gros gorilles avec des boucliers là-bas. On va aller leur demander.
1: Ils sont tous debout devant leur camion blanc avec des gyrophares. Alors Zouzou explique son histoire. Le plus gros des gorilles lui répond en parlant dans son talkie-walkie.
4: Bien reçu, mademoiselle Zouzou. 5 sur 5. Alpha, Bravo, Tango, Butter Chicken. J'ai lancé le signalement. Cherche maman Nuggets. Description physique, inconnue. Probablement jaune. Maintenant, libérez la zone. On a un débordement de revendications.
0: Comme les gros gorilles ne l'aident pas vraiment, Zouzou décide d'aller parler à leurs ennemis. Elle se dirige de l'autre côté de la place, vers la grande meute de chiens, avec des gilets jaunes fluo sur le dos, des mégaphones et des pancartes qui dépassent au-dessus de leur tête. Il y en a une là-bas qui a l'air sympa. « Bonjour madame chien, » dit Zouzou. « Vous auriez pas vu une maman nuggets dans les parages ?»«
5: Oh mais ils sont trop mignons ces petits poussins dans leur boîte en carton. Est-ce que vous imaginez quel monde on leur prépare ? Non, il faut que ça change. On ne laissera pas la politique gâcher la vie de ces petits poussins. Nous croyons à quelque chose de meilleur. Nous croyons à la justice, mademoiselle. Nous croyons à... »
0: Mais Zouzou est déjà partie. Elle se dirige vers les 5 kangourous là-bas. Ils ont des caouets et des vélos électriques.
4: « Oh ma petite, non, on sait pas. Si tu nous avais appelé plutôt que de venir chercher tes nuggets toute seule, bah ça serait jamais arrivé. On t'aurait livré tout ça en moins de 20 minutes et les nuggets auraient été certifiés qualité sans poussin. Bah désolé, hein. Bon allez, faut que je file. J'ai un avocato, crème de tofu, émulsion de banane pourrie et livré à Bastille. Ciao. »
0: Zouzou demande aux morses qui sont allongés sur des matelas avec leurs canettes. Elle demande aux couples de cygnes qui dansent le rock'n'roll acrobatique. Elle demande à toutes les petites fourmis qui rentrent dans le métro pour aller travailler. Rien. Personne n'a vu la maman des nuggets. Ils sont tous concentrés sur leur vie, leurs idées, leurs trucs à faire, et en vrai, ils s'en foutent même un peu de la maman des nuggets. Alors Zouzou trouve ça franchement triste. Elle décide de rentrer à la maison. Dans le salon, elle trouve papa qui roupille encore avec sa bave au menton. Elle installe ses poussins dans sa maison de poupée, chacun avec son petit lit. Ils ne se sont pas réveillés non plus. Alors comme tout le monde pionce, Zouzou décide de se coucher aussi. C'est papa qui la réveille.
4: « Oh bah mon petit Zouzou, toi aussi tu t'es endormi.
0: Ça doit faire 5 ans que je t'ai pas vu faire une sieste. » Zouzou comprend alors que tout ça n'était qu'un rêve. Elle regarde quand même sa petite maison de poupée. Aucun poussin. Mais en regardant un peu mieux, elle trouve une toute petite lettre dans une enveloppe. Dessus, elle lit.
3: Merci Zouzou pour mes petits poussins, je les ai retrouvés grâce à toi. Je ne voulais pas te réveiller, mais on viendra te voir très vite. À bientôt.
0: Signé, Maman Nuggets. Zouzou rigole un peu. Depuis le salon, son père lui dit.
4: C'est bientôt l'heure du dîner, prends ton bain mon Zouzou, et après on peut aller chercher des nuggets à République, ça te dit ?
3: Oh ouais, cool, mais on y va en roller alors.
0: Papa rigole. Bon allez, Dak, on y va en roller. Et voilà, l'histoire est finie. Et maintenant, au lit.

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2: Oh non, c'est bientôt l'heure d'aller se coucher.

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Ce sont les propres paroles de Vinicius de Moraes, poète et diplomate, auteur de cette chanson, et comme il le dit lui-même, le blanc le plus noir du Brésil. 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

Aujourd'hui, pour trouver les plus profondes, c'est la samba chanson qu'il faut chanter. Juan Gilberto, Carlos Lira, Dorival Caymmi, Antonio Carlos Jobim, Vinicius de Moraes, Baden-Powell, qui a fait la musique de cette chanson et de tant d'autres. 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Tout cela qui font qu'il est un mot que plus jamais je ne pourrais prononcer sans frissonner. 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Les mains levées au ciel, samba. 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